0: de petites chères Selecta. Yes. Merci Alan pour cette session que tu nous as fait dans le studio. Gros plaisir. Ça nous avait plaisir de t'inviter, de te découvrir. J'espère que les auditeurs ont apprécié. Et puis cette belle petite session là avec, j'ai entendu, tu t'amuses bien sur le dub judin. Hein, tu mets du flanger, c'est parti, il y a des effets dans tous les sens. Ce qu'on peut faire avec cette config que tu as, c'est assez impressionnant.
1: Ouais, c'est vraiment trop cool.
2: Et je tenais à dire, j'ai joué un morceau là qui fait Dubwise, c'est Dubwise Dubplate, qui va sortir sur Red Echoes. Ils font une compile là, qui est pour les féministes, enfin, avec une portée derrière militante.
1: Yes, trop bien.
2: Et donc voilà, c'est un morceau que vous allez entendre quand la compile va sortir. Je sais pas quand c'est que ça va sortir. Mais voilà.
1: Et on va y aller bientôt.
2: Allez voir Red Echoes, je sais pas si tu connais.
1: Red Echoes, moi,
0: je crois pas.
2: Je sais que les Sauce Attack connaissent parce que j'ai connu grâce à leur Instagram.
1: Ok.
2: Mais c'est des mecs du Var et ça a l'air super cool leur projet.
1: Red Echoes, ouais, voilà. Ça me dit rien du tout, mais trop bien. Bah, on n'hésitera pas à le mettre sur l'émission quand il sortira. En tout cas, on en parlera de cette. C'est une mixtape.
2: Ils vont faire une compile, tu sais, un peu comme ils avaient fait compile pour la Palestine.
1: Ouais, ok. Trop bien.
2: Ils ont un peu il y a une asso derrière, je sais plus le nom là, mais c'est une asso de féministes, je sais pas d'où exactement.
1: Okay.
2: Et donc les bénéfices de la compile vont être versés à cette asso.
1: Génial.
2: Je crois qu'ils ont ils ont un paquet d'artistes déjà qui vont faire des prods dessus, donc voilà.
1: Et ben bon à savoir, et ouais, merci pour ce live Selecta.
2: Bah avec plaisir, c'était un plaisir en tout cas d'être avec vous.
1: On peut faire des choses cool avec cette compo. Ouais.
3: légère surtout.
1: Oui, légère, pas chère. Bon après si peut-être les plugins coûtent quand même.
2: Mais avec Ableton aujourd'hui tu fais. Voilà, c'est encore un débat ça, mais on peut tout faire avec les plugins de base, enfin les ce qu'on appelle les stock
1: les natifs.
2: Plugins les natifs de Ableton. Il y a tout pour faire la même chose quoi. Ils te vendent des trucs. Alors il y a quelques trucs qui peut-être c'est une histoire de workflow en fait. C'est-à-dire que tous les trucs qui sont à l'intérieur d'une machine plugin, tu peux les reproduire. Alors faut mixer un peu quoi, mais au moins c'est gratuit. Enfin c'est gratuit, faut avoir Ableton tu vois. Et l'avantage c'est que tu comprends ce qui se passe. Tu vois, par exemple, tu as un écho qui est. Si tu achètes même un écho physique, bah, tu es coincé avec, avec la couleur de cet écho. Alors que dans Ableton, si tu sais refaire le même écho, bah, tu vas lui donner la couleur que tu veux. Quoi. Donc c'est un peu plus intéressant si tu aimes bien chercher. Quoi. Voilà.
1: Trop bien. Eh ben, merci à toi. Et merci à vous les garçons. Mais
2: merci.
1: On va se quitter avec un petit morceau quand même.
0: Yes.
3: Oui, on va pas partir comme ça. Bah, merci à tous pour cette émission. Merci aussi à Thomas qui réalise l'émission derrière la régie. Merci Dub Teacher. Ouais, on vous invite à aller découvrir ses tutos si vous composez. Allez voir sa chaîne YouTube Dub Teacher. Allez le suivre sur les réseaux. C'était Campus Sci-Fi sur Radio Campus Montpellier. Notre émission va être mise en podcast sur le site de Radio Campus Montpellier. Et vous pouvez retrouver l'agenda qui sera publié dans les jours à venir sur le Facebook de l'émission. Nous, on va se quitter avec une dernière track. On retourne sur un hommage à Adrien, un hommage à Max Romeo, cette fois donné par le label Dubquake Records et plus particulièrement avec OBF. Un morceau qui tourne en session depuis déjà quelques années, une dubplate spéciale OBF. Un morceau qui s'appelle Bind Minded People. Alors pour la petite anecdote, là, ils ont sorti plusieurs versions de ce morceau. La version classique, on va dire, qu'ils appellent Rub-A-Dub, yes. Et la version 4-4 qui est un peu plus stepper. C'est Mark Irashen qui rentre dans le studio de Rico pendant qu'il bossait sur la track. Il lui dit vas-y, mets un kick à tous les temps, et c'est devenu la version 4-4. Ben, je vous laisserai découvrir la version 4-4 par vous-même, et nous on va s'écouter la version Rub-A-Dub pour terminer cette édition en douceur. C'était Campus Alpha, on se quitte avec OBF, Max Romeo, le morceau Bind Minded People. À dans 2 semaines.
1: Ciao. Big up.

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Hey yo, salut, c'est Attili dans Campus Club. Super heureux de vous accompagner aujourd'hui avec le refrain Big Aranks aka Telly del Mundo. 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

Allongés côte à côte, ils regardent sur les murs les reflets que fait l'opium. Regarde, regarde, regarde. Toi et moi, nous voyons en ombre colorée ce que chacun garde en son âme. Parfois, elles se recouvrent et forment des bouquets plus sombres et d'interminables rosaces, des rosaces mobiles, comme la surface des fontaines, criblées de taches, taches. Regarde, regarde et passe-moi un peu de fumée.

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0: Bonjour à toutes et à tous et bienvenue dans l'émission In Situ. Nous sommes très heureux de vous retrouver pour le cinquième épisode de cette cinquième saison. Le concept de cette émission, vous faire découvrir des lieux incontournables de notre région, le tout accompagné d'interviews de celles et ceux qui les connaissent et les font vivre. Après avoir effectué la traversée du département de l'Aveyron le temps de 4 épisodes, nous partons maintenant à la découverte du département du Tarn afin de découvrir tout ce que nous pouvons y trouver en termes de tourisme scientifique. Pour ce premier épisode consacré au Tarn, nous partons à la découverte du lac de Saint-Féréol. Construit entre 1667 et 1680 par Pierre-Paul Riquet, le lac de Saint-Féréol fut pendant plus de 200 ans le plus grand barrage poids du monde connu. Situé dans la Montagne Noire, dans la vallée du Lodo, sur les trois départements de la Haute-Garonne, de l'Aude et du Tarn, il est le principal réservoir d'alimentation en eau du canal du Midi. Pour ce magazine, nous nous sommes entretenus avec trois spécialistes, Samuel Vanier, archiviste et historien du canal du Midi au sein des voies navigables de France, direction territoriale sud-ouest, Alice Damour, responsable des publics et médiatrice au sein du réservoir, espace découverte du canal du Midi, et Xavier Guiraud, directeur général destination aux sources du canal du Midi, agence attractivité et tourisme. Nous partons tout de suite à la rencontre de Samuel Vanier, archiviste et historien du canal du Midi au sein des voies navigables de France. Il nous raconte comment le lac de Saint-Féréol a vu le jour.
7: Alors, dans le dispositif imaginé par Pierre-Paul Riquet pour l'alimentation en eau du canal du Midi, il y avait la captation des rivières et des cours d'eau de la Montagne Noire qui sont assurés par des rigoles, des petites rigoles qu'on dit rigoles d'alimentation, qui vont détourner les eaux des rivières naturelles et qui vont amener ces eaux au seuil de Norouse, qui est le point le plus haut du canal et le seuil de partage Atlantique-Méditerranée. Mais quand on capte l'eau des rivières, il y a toujours un moment dans l'année où il y a moins d'eau dans les rivières. Et pour continuer d'assurer l'alimentation en eau du canal, au seuil de Norouse, Riquet a eu besoin de faire un réservoir d'eau. Ils appelaient ça un magasin d'ailleurs au XVIIe siècle, qui a été placé sur le site de Saint-Féréol. Il y a eu d'autres idées au départ, c'était de faire non pas un seul grand barrage, mais plusieurs petits barrages. Et ils se sont rangés à l'idée d'un seul et grand barrage sur le site de Saint-Féréol, dans les années 1666-67.
8: Et est-ce que entre l'idée de Pierre-Paul Riquet et la réalisation du lac, il y a eu des difficultés ou des contraintes auxquelles il a été nécessaire de faire face, des contraintes géologiques, géographiques ou encore techniques par exemple?
7: Il y a eu des contraintes, oui, dans le sens où c'est le premier barrage de cette importance qui a été construit en Europe. La technique utilisée est une technique ancienne, hein, c'est un barrage poids, donc c'est la masse des matériaux qu'on accumule sur un site qui fait opposition à la poussée de l'eau qu'on accumule derrière, sauf qu'on n'a aucune référence dans la construction, aucune référence technique, scientifique, sur la résistance d'un barrage de cette importance. Ils ont été un peu, ils ont découvert les difficultés au fur et à mesure que le chantier avançait. Alors, les difficultés principales, ça a été de construire une ossature c'est-à-dire trois murs parallèles qui sont un peu le squelette du barrage. Et entre ces trois murailles, il y a un blocage de terre très, très important qui a été apporté et qui forme la masse du barrage. Donc ça a été c'est la pratique qu'il a fallu arriver à mobiliser les matériaux nécessaires, donc aller chercher de la pierre de taille le plus près possible du chantier, parce que plus vous allez loin et plus la construction coûte cher. Et d'autre part, trouver des matériaux de comblement, de la terre, qui soient propres à jouer le rôle de masse nécessaire. Et puis, une couche d'argile qui a été placée sur la partie haute du barrage pour faire une étanchéité de la partie sommitale du barrage pour éviter que l'eau ne vienne s'infiltrer dans les remblais, dans les maçonneries, ce qui aurait eu pour effet de laminer petit à petit le barrage. Mais c'est un chantier qui a été très... Les contemporains étaient très méfiants, surtout ceux qui habitaient à proximité et en aval du barrage. Ils parlaient d'un monstre qu'on était en train de construire, et beaucoup de gens étaient très, très sceptiques sur comment dire, la possibilité de faire tenir un barrage de cette importance-là. Et pourtant, Riquet a tenu son engagement.
8: Et comment la conception du réseau, donc entre le canal du Midi, le lac de Saint-Ferréol et la montagne Noire, elle a été pensée? Et là, vous disiez justement qu'il y avait des sceptiques. Est-ce que c'était un projet novateur pour son époque?
7: Ah, le projet est novateur, effectivement, dans le sens où on a un système d'alimentation qui est relativement long. Il faut savoir qu'en 1667, quand débutent les travaux, le seul canal de référence qui est équivalent au canal du Midi, qui s'appelle d'ailleurs à ce moment-là le canal du Languedoc, c'est le canal de Briare, qui a été ouvert à la navigation en 1642, qui est un canal à seuil de partage, mais qui est un canal qui fait 50 km de long et qui est alimenté par tout un réseau d'étangs et qui sont drainés donc par une rigole qui apporte cette eau au seuil de partage. C'est comme le canal du Midi, sauf qu'on est dans une zone géographique où la pluviométrie est plus importante. Donc réussir un pari comme ça, c'était effectivement novateur. Riquet a mis toutes ses connaissances et toutes les connaissances des personnes qui l'entouraient à contribution pour arriver à trouver les solutions hydrauliques qui vont permettre d'alimenter d'une manière sûre et toute l'année son canal qui fera 240 km de long à l'arrivée. Alors sur les 240 km de long, il y a 80 km entre Toulouse et Carcassonne qui n'est alimenté que par les eaux de la Montagne Noire. Le reste, après, il y a des prises d'eau tout le long du canal, hein, sur d'autres rivières, dont l'Aude en particulier. Mais les 80 km entre Toulouse et Carcassonne sont entièrement dépendants de l'eau de la Montagne Noire. Donc il ne fallait pas se louper sur ces calculs.
8: Le lac est souvent présenté comme un chef-d'œuvre d'ingénierie. Est-il toujours un modèle en matière d'aménagement hydraulique encore aujourd'hui?
7: Alors, on a, depuis le 18e, enfin, le 19e siècle et le 20e siècle, on a construit en France et en Europe des barrages beaucoup plus audacieux que celui de Saint-Ferréol. Ça reste non pas un modèle, mais une référence. C'est un type de barrage qu'on continue de construire, puisque en Montagne Noire, au-dessus, sur la rivière Alzeau, qui est la première à être détournée dans la rigole de la montagne, au-dessus de la prise d'eau, il y a un barrage qui a été construit et mis en eau en l'an 2000, qui sert à l'alimentation en eau potable des populations de la région ouest Montagne Noire et jusqu'à Toulouse. Et c'est un barrage, qui a le même principe, hein, que celui de Saint-Ferréol. C'est un barrage poids, donc a été construit avec d'autres moyens. Mais cette référence de Saint-Ferréol, elle est plutôt une référence d'abord technique et historique aussi, dans le sens où, comme ça a été le premier barrage de cette importance à avoir été créé, pendant tout le XVIIIe siècle, c'est resté le plus grand barrage d'Europe. C'était le point de visite qu'il fallait pas manquer, comme aujourd'hui. aujourd'hui, il faut aller avoir vu qu'en effet de travaux publics, le viaduc de Millau, par exemple. Ce sont des prouesses techniques qui marquent les contemporains et qui ont permis d'ouvrir un peu les esprits par rapport à des constructions nouvelles. Là, on avait le tour de force. Ce que les gens venaient admirer, c'est pas tant le barrage, mais le plan d'eau qui a été créé en amont de ce barrage et qui était extrêmement important aux yeux des contemporains. Maintenant, c'est un plan d'eau qui fait une soixantaine d'hectares, quand le lac est à son niveau, au niveau de remplissage le plus haut. C'est petit par rapport à des barrages. Prends le lac du Salagou dans l'Hérault, qui fait presque 800 hectares, quelque chose comme ça. On est sur des petites réserves par rapport à ce qu'on a pu créer après. Il est important de dire que ce barrage a toujours évolué avec son époque. C'est-à-dire qu'on l'a construit entre 1667 et 1680, mais depuis 1680, il a évolué. Il y a de nouvelles vannes qui ont été installées au fond du barrage pour exploiter l'eau de profondeur. Des systèmes de robinets qui existaient au XVIIe siècle ont été remplacés au XVIIIe siècle, encore au XIXe siècle, et fin du XXe siècle, remplacés par une vanne automatique. Et actuellement, enfin, tout dernièrement, on a placé des inclinomètres et des piézomètres pour voir comment le barrage évoluait, en fait, pour avoir une surveillance accrue de cet ouvrage d'art. Donc, on a un barrage aujourd'hui qui est protégé au titre des monuments historiques et qui fait partie, c'est un des attributs importants du bien UNESCO Canal du Midi. Mais ça reste des ouvrages qui sont soumis à l'évolution des techniques et qui sont équipés qui bénéficient des derniers équipements qui permettent de continuer d'exploiter le potentiel de ce plan d'eau.
8: Aujourd'hui, il y a une préoccupation importante qui est autour de la qualité de l'eau. Est-ce qu'il y a des outils ou des protocoles qui sont mis en place pour tester le lac et qu'est-ce qu'on cherche quand on teste la qualité d'une eau?
7: Alors, en ce qui concerne l'eau de la Montagne Noire, c'est une eau qui est réputée de très bonne qualité. Et à ce titre-là, le réservoir de Saint-Ferréol collecte de l'eau qui est où il y a en amont, il y a très peu de sources de pollution possibles. Par contre, nous, en tant que gestionnaire du barrage Voies Navigables de France, on assure avec cette eau l'alimentation d'un canal de navigation. Donc, nos exigences sont pas du même niveau que le contrôle des qualités des eaux de baignade ou la qualité de l'eau qu'on va destiner à un réseau d'eau potable. Donc Saint-Ferréol, nous, on a sur le canal, on a un observatoire de l'eau, de la qualité de l'eau qui est mis en place, mais qui est sur la ligne de navigation, là où les sources de pollution peuvent être détectées, liées à un incident sur un bateau ou un rejet non désiré dans le canal depuis les terres riveraines. Hein. Donc cet observatoire de l'eau, il fonctionne sur le canal avec un plan d'eau qui est relativement peu, c'est pas de l'eau courante. Il y a un débit assez limité sur le canal, hein, qui est de l'ordre d'1,6 m3 seconde. Donc, mais pour revenir au lac de Saint-Ferréol, il y a un contrôle qualité qui est fait, mais par, si je ne me trompe pas, les services départementaux qui font ça sur tous les plans d'eau du département et qui assurent, enfin, qui donnent les informations par rapport à la qualité des eaux de baignade, par exemple, puisqu'à Saint-Ferréol, vous avez une base de loisirs avec une plage autorisée et donc qui donne ces informations aux gestionnaires de la base nautique.
0: Nous venons d'entendre Samuel Vanier, archiviste et historien du canal du Midi au sein des Voies Navigables de France. Nous partons maintenant à la rencontre d'Alice Damour, responsable des publics et médiatrice au sein du réservoir, espace découverte du canal du Midi. Elle nous présente le rôle du lac de Saint-Ferréol et ses usages actuels.
2: Alors, le lac de Saint-Féréol, c'est le plus vieux barrage de France en fonctionnement. Et depuis sa construction, depuis sa première mise en eau en 1673, il remplit toujours la même fonction, qui est sa fonction principale aujourd'hui, c'est d'être le réservoir d'eau du canal du Midi. Il est situé à 32 km du canal. Et son rôle principal, la raison principale pour laquelle on amasse de l'eau sur la période hivernale et le printemps, c'est de pouvoir soutenir la navigation sur le canal en été. Maintenant, il a aussi un rôle de site de loisirs, puisqu'on y pratique des loisirs nautiques et donc on a l'obligation de le maintenir en eau une certaine période dans l'année pour pouvoir pratiquer ses loisirs puisque ça a des retombées économiques touristiques importantes. Et puis il fait du soutien à l'irrigation agricole selon un système un petit peu particulier puisque en fait on va prêter de l'eau à Baronne-Languedoc qui fait de l'irrigation agricole plutôt dans la plaine du Lauragais et puis autour de Castelnaudary, etc. Et cette eau, elle va être rendue restituer via d'autres réservoirs ensuite directement dans le canal pour éviter de multiplier les infrastructures quand on a déjà les réservoirs disponibles. Donc le rôle principal, c'est vraiment l'alimentation en eau du canal et puis comme rôle secondaire, il va avoir le loisir et l'irrigation agricole.
8: Le lac, vous l'avez évoqué, il est assez vieux, il a été construit en 1667. Est-ce que depuis, il a connu des évolutions majeures? Et si oui, est-ce qu'on peut retrouver des vestiges de sa première conception?
2: Alors, il a connu une évolution majeure, mais qui n'a pas modifié ni son emplacement, ni réellement son fonctionnement. Le lac, initialement, il pouvait amasser 4,5 millions de mètres cubes d'eau. Donc ça, c'est quand on le met en eau en 1673. Et puis, on va l'agrandir, on va augmenter sa capacité quelques années après. Ça suppose de rehausser le barrage, qui faisait 27 mètres et qui passe à 32 mètres de hauteur, de prolonger son grand mur, qui passe de 350 mètres à 786 mètres pour pouvoir y mettre finalement 6,3 millions de mètres cubes d'eau, donc presque un tiers de plus, dans le but d'être sûr de pouvoir irriguer le canal en toute saison, d'être sûr de pouvoir maintenir la navigation. Le plus visible peut-être de cette modification, c'est que pour pouvoir remplir un tel réservoir, il a fallu prolonger ce qu'on appelle la rigole de la montagne, qui ne venait pas jusqu'à la source de la rivière qui alimente le lac, la rivière l'Audotte. Donc on a prolongé cette rigole de 7,2 km. Donc on voit là où elle arrivait avant au Conquet et on voit le prolongement. Donc ça effectivement c'est un vestige qui est visible puisqu'on a ajouté un morceau de cette rigole. Le lac on voit pas l'évolution, en tout cas pas quand il est rempli.
8: Il y a un sujet dont tout le monde se préoccupe en ce moment, c'est le changement climatique qui impacte vraiment tous les secteurs. Est-ce que c'est un sujet que vous incluez dans vos médiations auprès du public? Et si oui, est-ce que vous auriez des exemples du type de sensibilisation que vous réalisez?
2: Alors le changement climatique, c'est effectivement un sujet qui de toute façon est amené par les publics de manière permanente et quel que soit l'âge, dès l'école primaire et même pendant les visites individuelles, avec comme question principale, est-ce qu'on va pouvoir pérenniser l'alimentation en eau du canal du Midi? Donc ça, c'est un chantier sur lequel les Voies navigables de France travaillent énormément puisqu'elles sont gestionnaires du canal. Donc il s'agit de mieux gérer les débits pour être plus économe, de mieux connaître le canal aussi, parce qu'il est très ancien, donc il y a des choses qu'on ne sait pas. On ne sait pas ce qui sort, ce qui rentre. On n'a pas une vision précise des débits. Et puis, ce vieux système, 350 ans, il était géré beaucoup par empirisme, c'est-à-dire par la grande capacité des techniciens, mais chacun faisait un peu comme il pouvait. Aujourd'hui, Voies navigables de France gère les débits de manière beaucoup plus centralisée. Donc, ça permet d'économiser de l'eau, de ne pas l'envoyer s'il n'y a pas besoin de l'envoyer ou de mieux la répartir. Ça veut dire aussi de demander par exemple aux croisiéristes de faire des efforts, donc de patienter peut-être aux écluses qui consomment de l'eau pour être 2, 3, 4 bateaux dans l'écluse plutôt que d'écluser à chaque fois pour une seule embarcation. Et puis il y a tout l'enjeu aussi représenté par un bassin qui est donc une zone où l'eau va stagner. Donc forcément c'est de l'eau qui se réchauffe, c'est de l'eau donc dont il va falloir faire attention à la qualité, faire attention par exemple au développement bactérien et puis faire attention aussi à l'écoulement. écosystème, parce qu'un barrage, il a un impact sur son écosystème. Donc on va chercher une gestion qui va peut-être moins réchauffer la rivière quand le lac se réchauffe, peut-être plutôt utiliser les vannes de fond. À Saint-Ferrol, on a la chance d'avoir une rigole de contournement qui a été construite au XVIIIe siècle et qui permet à l'eau de la rivière de ne pas passer nécessairement par le lac. Donc ça, c'est une très bonne chose. C'est très rare sur les barrages, mais ça veut dire qu'on peut lui laisser une certaine continuité. Donc ça, c'est des problématiques qu'on aborde énormément. Et puis, il y a la question des usages de l'eau. La navigation, c'est pas forcément un usage prioritaire. Le canal, il est dans un système beaucoup plus global. Il n'est pas tout seul sur son bassin versant. Au-dessus du barrage de Saint-Ferréol, il y a des barrages notamment d'alimentation en eau potable qui, évidemment, sont prioritaires. Mais on va pouvoir utiliser le système qui apporte de l'eau à Saint-Ferréol pour remplir ces barrages. Donc aujourd'hui, on va prioriser certains usages dans le but de ne pas manquer d'eau sur des usages dits sensibles comme l'eau potable. Si on n'a pas la quantité qui arrive, on fera peut-être moins de navigation, on retardera peut-être l'ouverture de la période de navigation. Et puis, il y a tout ce qui est le maintien des milieux naturels aussi. C'est-à-dire qu'on ne peut pas prendre de l'eau au détriment du milieu naturel de la rivière. Donc les barrages aujourd'hui et Saint-Ferréol en fait partie, ils ont pour rôle aussi de maintenir les débits des rivières, de faire du soutien d'étiage, de faire du soutien au milieu naturel pour maintenir l'écologie, l'écosystème des rivières.
8: Et un des secteurs qui est impacté par ces changements, c'est la qualité de l'eau, qui est une préoccupation environnementale également importante. On sait que l'humain a également un impact sur celle-ci. Est-ce que le lac de Saint-Ferréol est régulièrement contrôlé pour cette qualité-là et pourquoi c'est important ?
2: Alors, le lac de Saint-Ferréol, c'est un site de baignade. Donc, de toute façon, il est contrôlé régulièrement au titre des sites de baignade officiels. Donc, c'est l'État qui fait des prélèvements réguliers qui sont analysés en laboratoire. Pour la santé humaine, c'est important de le contrôler pour vérifier qu'il n'y ait pas de développement bactérien qui pourrait causer des épidémies ou des problématiques de salubrité. C'est important la qualité de l'eau aussi, notamment sur un barrage, dans un réservoir, parce que Si on laisse l'eau stagner, elle se réchauffe et on va développer ce qu'on appelle une eutrophisation. Donc le taux d'oxygène va diminuer, on va avoir un développement bactérien, on va avoir un développement des particules et donc c'est un milieu qui peut devenir insalubre à la vie, en tout cas à la vie de type poisson, plante, etc. Donc on contrôle l'envasement, on essaye au maximum de faire sortir les sédiments pour éviter qu'ils se stockent. Maintenant, plus on a d'affluence, plus on a de monde qui vient se baigner, plus on a de risques que l'eau se dégrade. À Saint-Ferréol, elle reste très bonne parce que globalement, ça se répartit plutôt bien, mais elle est surveillée en permanence. Elle fait l'objet, évidemment, d'une surveillance accrue sur la période estivale, qui est la période de fréquentation. Et l'objectif, c'est également, évidemment, de ne pas dégrader le cours d'eau, la salubrité du cours d'eau en aval du barrage, puisqu'on va renvoyer de l'eau dans ce cours d'eau pour qu'elle aille vers le canal du Midi. Donc le but, c'est aussi de maintenir une bonne qualité de l'eau. Ça suppose de faire attention aussi à ce qu'on met, peut-être porter moins de crème solaire ou éviter d'en mettre juste avant d'aller dans l'eau, ne pas y déverser ses déchets. Il y a plein de petits éléments sur lesquels les visiteurs peuvent avoir un impact fort.
8: Et vous, quelles sont les principales difficultés auxquelles vous êtes confrontés dans le fait de travailler sur un tel site ? Qu'est-ce qui est compliqué à gérer, à comprendre ou encore à anticiper ?
2: Alors nous, ce qui est difficile, c'est que quand on vient à Saint-Ferréol, souvent on arrive par le lac, donc par le réservoir du barrage, et on ne se rend pas compte qu'on est sur un barrage. Pour une grande part de nos visiteurs, c'est pas du tout une évidence. Le fait que ce soit pas un site naturel, alors qu'en France, on sait que les lacs naturels, ils sont assez rares. La majorité de nos lacs, ce sont des lacs de barrage. Donc la difficulté pour nous auprès des visiteurs, c'est de faire comprendre le rôle de ce bassin, qui est plutôt perçu comme un lieu de loisirs, un lieu où on vient se baigner quand il fait chaud, etc., plutôt qu'un lieu technique, alors que c'est avant tout un lieu technique. Donc il y a quand même une grande part aussi de sécurité. Il y a un jeu qui est très courant ici, qui est de sauter depuis le grand mur du barrage. Ça, c'est interdit parce que c'est très dangereux. On ne se rend pas compte que sous ce grand mur, il y a un remblai, il y a des maçonneries, il y a tout un dispositif technique qui peut représenter un danger pour le grand public. Pas parce que, comme on le pense souvent, on peut être aspiré dans un barrage. c'est très rarement le cas, et à Saint-Ferréol, c'est pas du tout le cas, mais parce qu'on peut ne pas voir une maçonnerie et se blesser gravement, etc. Donc ça, c'est un enjeu assez important. Et puis après, nous, la météo est un enjeu aussi qui va faire varier énormément la fréquentation et la gestion de cette fréquentation. S'il fait très chaud, on va avoir plus de mal, on en a parlé, à gérer la qualité de l'eau. Donc ça, c'est un enjeu important. Voilà, les périodes caniculaires, elles sont compliquées parce que ça suppose une grosse affluence sur le site. Et puis inversement, si on a de grosses masses d'eau qui arrivent, si on a beaucoup de précipitations, là, on va avoir une fréquentation plus basse et il va falloir plutôt gérer tout ce qui est inhérent au remplissage du lac, à la gestion des trop-pleins, etc. Donc ça, c'est plutôt les voies navigables de France qui le font. Nous, on va plutôt être sur la partie prévention, sécurité et puis compréhension du site, qui est un site, plus vieux barrage de France en fonctionnement, qui est là d'abord et avant tout pour alimenter en eau le canal du Midi et soutenir l'irrigation agricole.
0: Nous remercions Alice Damour, responsable des publics et médiatrice au sein du réservoir Espace Découverte du canal du Midi. Situé dans un écrin de verdure, le lac de Saint-Ferréol est un atout touristique incontournable de la région du Tarn. Xavier Guiraud, directeur général au sein de Destination aux sources du canal du Midi, nous explique comment est valorisé ce site d'exception inscrit au patrimoine mondial de l'humanité par l'UNESCO depuis 1996.
9: Donc, je suis effectivement ravi de pouvoir parler du lac de Saint-Ferréol. Alors, qui est une petite précision, et c'est une des spécificités, il est tout parti sur le Tarn, mais en fait, il est à cheval sur trois départements. Il est sur le Tarn, la Haute-Garonne et l'Aude. Voilà, c'est le lieu de convergence de trois départements. Et ceci étant dit, donc le lac de Saint-Ferréol, effectivement, aujourd'hui, est un site emblématique de notre territoire, de notre destination, qui, comme vous l'avez dit, est la destination aux sources du canal du Midi. Il se situe à peu près à 2h20 au nord-ouest de l'agglomération de Montpellier. Donc, on est vraiment sur le piémont de la Montagne Noire. Donc, on est autour de 500 mètres d'altitude, donc dans un écrin de verdure. Et donc, ce lieu qui est historiquement un lieu hydraulique, hein, puisque c'est là que Pierre-Paul Riquet a décidé de mettre en place son système d'alimentation du canal du Midi, est devenu au fil du temps et aujourd'hui un lieu touristique, hein, avec de la baignade et du loisir, dans un site donc, qui est classé au patrimoine mondial de l'UNESCO. Donc, on est vraiment à la croisée entre tourisme, patrimoine et ingénierie. Et aujourd'hui, c'est un site qu'on valorise au niveau de notre agence attractivité et tourisme, par un point infotourisme, bien évidemment, mais aussi une programmation culturelle et familiale durant l'été, des visites guidées ou encore la mise en place de supports pédagogiques. Donc, c'est un site qui plaît autant aux visiteurs qu'aux habitants de notre territoire et qui constitue un site majeur de notre destination. À côté de l'ensemble du système d'alimentation du canal du Midi, hein, il part de la prise d'Alzeau, la voûte Vauban, les rigoles de la montagne et de la plaine, ou encore la Bastide de Revel ou l'abbaye École de Sorèze.
10: Quel public fréquente le lac et quelles sont les activités les plus populaires auprès des visiteuses et visiteurs ?
9: Alors aujourd'hui, on a un public qui est très varié. Il y a bien sûr des familles, des groupes d'amis, des randonneurs, mais aussi de nombreux touristes. Donc c'est vrai qu'on a... notamment des gens qui peuvent venir de l'agglomération montpelliéraine ou toulousaine pour passer des week-ends, avec pendant l'été une activité bien sûr qui est très populaire, qui va être la baignade surveillée, hein, puisqu'on a une qualité de l'eau qui est très bonne sur notre lac, et donc on peut se baigner vraiment à ce qu'on appelle, les locaux appellent ici la plage à la montagne. Et pour les plus sportifs, on peut pratiquer des activités nautiques, on peut avoir de la nage bien évidemment, mais aussi du paddle, et un ensemble d'activités autour du lac avec des randonnées. On peut faire du trail, on peut faire du VTT, mais on peut aussi faire des activités à proximité du lac. On suggérerait moins, mais on peut faire de la spéléologie ou encore du parapente. Mais au-delà de tous ces loisirs, il y a aussi beaucoup de visiteurs qui sont curieux de connaître la genèse de ce site. Et donc, on a sur Saint-Ferréol le réservoir, qui est le centre d'interprétation du canal du Midi, qui permet à travers une scénographie de connaître cet ouvrage hydraulique et d'aller même dans les entrailles du barrage, puisqu'on peut visiter la galerie des robinets, qui est un ouvrage hydraulique assez unique en son genre.
10: Ça représente peut-être des outils de sensibilisation à disposition du public. Comment est-ce que vous conciliez la préservation du site avec l'accueil du public et le flux touristique ?
9: C'est effectivement un vrai enjeu, puisqu'il faut savoir qu'on est un site qui est classé au patrimoine mondial de l'UNESCO et qui est également Natura 2000. Donc, il est protégé pour sa biodiversité. Et pour autant, il accueille plusieurs dizaines de milliers de visiteurs chaque année. Donc, c'est comment on arrive à accueillir ces visiteurs dans de bonnes conditions, tout en limitant l'érosion du site et l'impact, notamment pendant la saison estivale. Donc, pour ça, on met en place plusieurs actions. Déjà, il y a des actions en lien avec les organismes qui gèrent tout ce qui est déchets pour de la sensibilisation au tri. On fait des efforts sur les mobilités douces, donc sur la mise en place de parkings extérieurs, de sentiers et avec des navettes estivales au départ des villes les plus proches avec des tarifs à 1 euro. On met également des régulations au niveau des usages, hein, puisqu'il y a bien évidemment une zone de baignade qui est clairement définie. Tout ce qui est engin de moteur est interdit sur le lac et tout autour du lac, on va être uniquement sur des mobilités douces, donc randonnée, VTT ou encore équestre. Et enfin, on organise des animations nature avec des associations locales ou avec le parc naturel régional du Languedoc. Donc voilà, on essaie vraiment de mêler tout un bouquet d'actions pour que chacun puisse profiter du site tout en le respectant. C'est vraiment un enjeu important pour nous si on veut continuer à faire que ce site reste ce qu'il est et ce pourquoi les gens viennent, c'est-à-dire un écrin de verdure préservé.
10: Et par rapport à ça, est-ce que vous avez pu constater une évolution dans la manière qu'ont les visiteurs à faire du tourisme? Est-ce qu'il y aurait plus d'attrait pour un nouveau type de visite ou plus d'intérêt à l'apprentissage de l'histoire et à la connaissance de la biodiversité environnante?
9: Alors oui, très clairement, on sent que les visiteurs qui viennent sur le site aujourd'hui sont en quête de sens, d'authenticité et j'ai envie de dire même d'expérience immersive. Ils viennent plus seulement pour se baigner, mais pour comprendre l'histoire du lieu, découvrir la nature, rencontrer des gens. Et donc, on a un public qui est en demande d'activités pédagogiques. Donc, on a mis en place, par exemple, un jeu de piste, on réalise des visites guidées. Donc, il y a un grand mouvement pour des journées hybrides. Donc, on a souvent des gens qui viennent pour se détendre à la plage et puis enchaîner avec une visite de la Galerie des Robinets ou une exposition sur le thème du canal du Midi. Tout ça fait que ça participe à une évolution de la pratique du tourisme.
10: Et l'année 2026 va marquer une étape importante dans l'histoire de ce site, puisque ce sera les 30 ans du classement de ce site au patrimoine mondial de l'UNESCO. Est-ce qu'il y aura des événements, des activités qui vont être organisées sur le site toute cette année?
9: Oui, effectivement. Alors, c'est le lac de Saint-Ferréol est une pièce maîtresse du canal du Midi et l'ensemble du système d'alimentation du canal du Midi est classé au patrimoine mondial de l'UNESCO. Et donc, en 2026, on va effectivement fêter ses 30 ans. Voilà, en 2026, va être prévu des événements spécifiques pour valoriser ce classement UNESCO et mettre encore plus en avant ce patrimoine qui est aujourd'hui partie prenante du paysage et qui est complètement intégré, mais qui est bien présent. Et en plus, c'est du patrimoine vivant, donc on tient vraiment à le valoriser.
10: Et tous les 10 ans, le lac est vidé pour des contrôles ou encore des rénovations. Est-ce que c'est un moment marquant pour les visiteuses et les visiteurs de découvrir l'immensité du lac d'une toute autre façon? Est-ce que c'est ouvert au public justement à ces moments-là? Et est-ce que vous menez des actions particulières à cette occasion?
9: Alors, effectivement, la vidange est toujours un moment particulier. Donc, c'est une vidange qui est menée par Voies Navigables de France, qui est le gestionnaire du lac de Saint-Ferréol. Il y a, j'ai envie de dire, toute la phase amont préparatoire, hein, puisque on parle de 5,6 millions de mètres cubes d'eau, hein, qu'il faut transvaser, si je puis dire, à un instant T. Mais c'est aussi la préservation de la faune, donc c'est tous les poissons qu'on peut retrouver dans le lac qui sont pêchés et mis dans d'autres lacs en attendant leur réintroduction le temps de la vidange. Donc il y a toute cette phase amont qui est assez incroyable à vivre et aussi il y a la découverte mais de tout un écosystème qu'on ne peut imaginer au moment de la vidange. Donc c'est vraiment les coulisses et la partie immergée du lac qui surgit et qui est assez incroyable, puisque ça permet d'ouvrir des zones aussi où on peut marcher, où on peut randonner, et ça permet aussi de découvrir une partie des ouvrages hydrauliques qu'on ne peut jamais percevoir. Donc c'est toujours un moment assez exceptionnel dans la vie, effectivement, du bassin de Saint-Ferréol.
10: Vous mentionnez le chiffre de 5 600 000 mètres cubes, si je ne me trompe pas. Cela résulte en fait d'une actualité très récente, puisque vous venez d'avoir l'autorisation d'augmenter la capacité de ce bassin, c'est bien ça?
9: Oui, tout à fait. Là, je viens de vous annoncer le chiffre qui est tout récent, puisqu'il date de la semaine dernière de façon officielle. Donc, puisque jusqu'à présent, il y avait 5 millions de mètres cubes d'eau qui étaient stockés au niveau du bassin de Saint-Ferréol. Il faut savoir que ce bassin de Saint-Ferréol et le système d'alimentation répond à différents usages. Il alimente le canal du Midi, donc derrière, ça permet la navigation sur le canal. Il est également l'eau, une partie de l'eau est affectée à de l'irrigation agricole, également de l'alimentation d'eau potable des populations sur la partie est de l'agglomération de Toulousaine, et bien sûr une alimentation des milieux naturels et du tourisme avec l'activité de baignade et des activités nautiques. Et donc pour pouvoir répondre à tous ces usages et de pouvoir assurer le plus longtemps possible l'alimentation du canal du Midi, donc Voies Navigables France avec les services de l'État et les collectivités locales ont effectivement fait un travail pour permettre de rehausser le niveau d'eau de 5 millions à 5,6 millions de mètres cubes d'eau. Donc on ne rehausse pas le niveau du barrage, puisque le barrage est en capacité d'absorber cette rehausse. Mais voilà, c'est quand même une augmentation de près de 12%, donc c'est significatif au niveau du territoire et des bassins de villes limitrophes. Donc on est vraiment dans une démarche aujourd'hui de gestion de l'eau en s'adaptant aux problèmes de sécheresse que l'on peut connaître hein, sur notre territoire. Et donc avec ces solutions-là, on est sur quelque chose qui se veut être pérenne pour répondre aux différents usages du bassin de Saint-Ferréol. Alors en conclusion, moi, je peux inviter vos auditeurs à venir sur la Montagne Noire et découvrir ce système d'alimentation, hein, que ce soit à travers de la randonnée ou encore du vélo, un VTT ou autre. Et donc, c'est vrai qu'aujourd'hui, là, avec l'Agence d'attractivité et tourisme, j'ai parlé du site touristique, mais véritablement, ce lac de Saint-Ferréol, c'est un concentré d'histoire, de nature et de savoir-faire. Donc, c'est vraiment un lieu où on peut parler de science autrement sur le terrain. Et donc merci de m'avoir donné l'occasion de le mettre en lumière à travers cette interview.
0: Nous venons d'entendre Xavier Guiraud, directeur général au sein de Destination aux sources du canal du Midi. Ainsi se termine cet épisode d'In Situ consacré au lac de Saint-Ferréol. Nous remercions Samuel Vanier, Alice Damour et Xavier Guiraud pour leur participation. Rendez-vous tous les derniers vendredis de chaque mois à 14h et le dimanche qui suit à 10h pour nos prochaines émissions. D'ailleurs, pour le prochain épisode, nous continuons notre périple dans le département du Tarn et vous donnons rendez-vous au vignoble de Gaillac. 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
5: Bonjour tout le monde et bienvenue dans ce nouveau cycle de chroniques sur le thème de la psychologie sociale. Parce que j'ai un diplôme dans la matière et que même si aujourd'hui je fais de la communication, j'ai décidé de prouver à ma grand-mère qu'aller à la fac pour étudier la psycho n'était pas inutile. J'ai appris plein de concepts qui permettent d'analyser le quotidien avec un regard différent et je vais donc tenter de vous faire découvrir quelques notions. Pour commencer, la base des bases, définissons la psychologie sociale. Contrairement à ce qu'on pourrait penser, non, ce n'est pas un mix de la psychologie et de la sociologie, mais c'est une branche de la psychologie qui étudie comment les pensées, les émotions et les comportements des individus sont influencés par la présence réelle, imaginaire ou implicite d'autres personnes. Ça, c'est la définition proposée par Gordon Allport en 1954. Elle est pas mal, mais je trouve que les mots de ma prof de fac étaient encore plus clairs. La psychologie sociale, c'est l'étude de l'individu dans un contexte donné. En fonction de la situation, donc du contexte social, un même individu se comporte de façon différente. Le contexte, le contexte, le contexte. C'est sûrement le mot le plus entendu par les étudiants en psychosocial en L1, le contexte. Et ce contexte, il est en effet important et on peut voir ça à travers plusieurs concepts. Aujourd'hui, je vous propose qu'on s'attarde sur l'effet spectateur. Tout commence le 13 mars 1964 à New York, quand une jeune femme de 28 ans, Kitty Genovese, est agressée puis assassinée près de son domicile dans le Queens. L'affaire aurait pu rester un fait divers tragique parmi d'autres, mais deux semaines plus tard, le New York Times publie un article qui va choquer le pays. Selon le journal, 38 voisins auraient assisté à la scène depuis leur fenêtre sans que personne n'appelle la police. Le chiffre sera plus tard contesté, nuancé, déconstruit, mais cette histoire a déclenché l'une des recherches les plus populaires de la psychologie sociale, l'étude de l'effet spectateur, le bystander effect en anglais. Intuitivement, on pourrait croire que plus il y a de témoins d'une urgence, plus la victime a de chances d'être secourue. Ça serait mathématique. Eh bien non, selon l'effet spectateur, c'est exactement l'inverse. En 1968, les psychologues John Darley et Bibi Latané mènent une série d'expériences devenues des classiques, en tout cas dans l'amphithéâtre de Polva. Dans l'une d'elles, des participants croient participer à une discussion par interphone avec d'autres étudiants. Sauf que soudain, un des interlocuteurs, un compère, simule une crise d'épilepsie où on l'entend s'étouffer, appeler à l'aide. Le résultat, c'est que quand le participant pense être le seul à entendre la crise, il intervient dans 85% des cas. Mais quand il croit que quatre autres personnes écoutent aussi, ce chiffre chute à 31%. Plus on est nombreux, moins on agit, voilà l'effet spectateur. Mais alors comment expliquer ce paradoxe? Darley et Latané ont identifié deux processus psychologiques clés. Le premier, c'est la diffusion de la responsabilité. Face à une urgence, chaque témoin se dit plus ou moins consciemment bah, quelqu'un d'autre va s'en occuper. La responsabilité, au lieu de se concentrer sur une personne, se dilue entre toutes. Et forcément, quand tout le monde pense que quelqu'un d'autre agira, et bah, personne n'agit. Le second mécanisme qui peut expliquer cet effet, c'est l'ignorance pluraliste. Dans une situation ambiguë où on se demande si c'est vraiment une urgence ou si cette personne a vraiment besoin d'aide, on regarde autour de soi pour évaluer la situation. Si les autres personnes restent calmes, on en déduit qu'il n'y a pas de problème. Sauf que si les autres font exactement la même chose, alors tout le monde s'observe, personne ne réagit, et cette passivité collective renforce l'impression qu'il n'y a rien de grave. On apprend donc grâce à ces recherches que l'effet spectateur n'est pas une question de lâcheté ou d'indifférence, mais c'est un biais cognitif, un piège de la pensée collective, et surtout c'est un phénomène contre lequel on peut lutter une fois qu'on le connaît et qu'on arrive à le reconnaître dans le public.
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8: Vous m'avez manqué.
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12: Célia, dans à n'y rien à comprendre.
7: Qu'est-ce qu'il a dit ?
11: Bonjour à tous. La dernière fois, dans À n'y rien comprendre, on a parlé du masculinisme comme un véritable danger de sécurité nationale. Et cette semaine, nous allons explorer ce que signifie la bataille culturelle. Est-ce que vous avez déjà entendu cette expression autour de la table ?
12: Bataille culturelle ? Je crois pas, non.
13: Moi, ça me dit quelque chose, mais c'est vrai que je pourrais pas dire.
14: Ouais, bataille culturelle en plus, j'ai l'impression que ça va pas ensemble.
12: Ouais, c'est ça, c'est une bataille qui me pose problème.
11: Donc, vous sauriez pas dire la définition, c'est ça ? Alors, la guerre culturelle, c'est la capacité d'un groupe politique à imposer ses idées dans le débat public via la culture et les médias. Depuis le mardi 14 avril dernier, les éditions Grasset sont au cœur de l'actualité. L'émission C'est politique sur France Télé titre même « La bataille culturelle est déclarée ». Chers auditeurs, préparez-vous, mettez votre casque, crocs dans une main, tapette à mouche dans l'autre, c'est la guerre.
15: Nous sommes en guerre.
11: France Inter explique.
16: Une machine de guerre politique et idéologique, civilisationnelle, comme l'a dit une fois Bolloré, qui avec le départ d'Olivier Nora étend un peu plus son territoire, on dira bientôt son hégémonie.
11: Une machine de guerre. En fait, la bataille culturelle, c'est un terme qui, à l'origine, est très associé à l'extrême droite pour dénoncer son installation dans les réseaux culturels, pour banaliser sa politique. Mais ce qu'on ne sait pas, c'est que ce mot, il est originaire, il s'enracine à l'extrême droite, qui utilise le vocabulaire martial pour nourrir un storytelling victorieux. Toutefois, ces derniers temps, nous assistons à un retournement rhétorique de la gauche. Pour filer la métaphore, la gauche s'est engagée dans le combat. La presse titre à présent « Comment gagner la bataille culturelle ?» par Blast et Libération. Street Press titre aussi « Notre plan de bataille pour gagner la guerre culturelle contre l'extrême droite ». Pourquoi il y a un tel enjeu autour de la bataille culturelle ? On a souvent tendance à sous-estimer le poids de la culture dans l'opinion et dans l'orientation d'une élection. Pourtant, elle est centrale. On peut constater à l'extrême avec des régimes dictatoriaux qui s'en prennent en premier à la culture pour pouvoir avoir le contrôle sur la population. Et ça, l'historienne Blanche Sabat l'explique avec l'exemple du régime nazi, qui ne croit pas en la culture, mais qui, parmi les premiers actes d'installation du régime, s'en est pris à la culture. Par exemple, en décrédibilisant certaines formes d'art. Pour en revenir à la France de 2026, impacter la culture et les médias permet d'orienter la fenêtre d'Overton.
12: Mais qu'est-ce que c'est ?
11: Alors, pour faire court, c'est une notion qui parle des sujets qui sont acceptables ou non dans le débat public. Ce qui est jugé comme acceptable évolue. Pour comprendre la fenêtre, je vous invite à fermer les yeux et à imaginer une ligne. Aux extrémités se placent l'extrême droite et l'extrême gauche. Au centre de cette ligne, il y a un cercle qui englobe ce qu'on peut appeler la droite, la gauche et le centre. Par exemple, lors des élections présidentielles de 2002, il y a eu une forte mobilisation en réaction à l'arrivée du RN au second tour. À cette époque, cette extrême droite était hors de la fenêtre d'Overton. C'était un sujet inacceptable. Or, la bataille culturelle qu'ils ont menée avec les milliardaires a déplacé ce rond. Ils ont tiré la couette vers eux pour essayer de rendre leurs idées xénophobes acceptables et débattables.
12: Mais alors, qu'est-ce qui se passe chez Grasset ?
11: Eh bien, le 14 avril dernier, Vincent Bolloré, propriétaire des éditions Grasset depuis 2023, a licencié du jour au lendemain Olivier Nora, ancien PDG historique de Grasset. Pour le remplacer, Vincent Bolloré a désigné Jean-Christophe Thierry, qui n'a aucune qualité et compétence dans, l'édition, puisque c'est un administratif mais fidèle employé de Bolloré. Quelques dizaines d'auteurs chez Grasset dénoncent dans une lettre ouverte une atteinte inacceptable à l'indépendance éditoriale.
12: Et pourquoi ?
11: Alors même si chaque maison d'édition a sa petite ligne éditoriale, elle reste généraliste. Or Vincent Bolloré a l'habitude de tuer le pluralisme. On peut apercevoir ce que ça va devenir Grasset par l'exemple de son prédécesseur, Fayard, aussi propriété de Bolloré, qui depuis son rachat s'est vu publier Zemmour, Sarkozy, Dupont-Aignan, Marion Maréchal, Le Pen, Boc-Côté et tant d'autres auteurs. Alors cette actualité, elle pose des questions. 160 écrivaines refuse de publier de nouveaux livres chez Grasset malgré leur contrat en cours. Ce qui lance des discussions autour de la mise en place d'une clause de conscience pour les auteuristes. Cette clause existe déjà pour les journalistes. Elle leur permet de partir en cas de changement d'actionnaire ou de ligne éditoriale malgré la signature de leur contrat. À ce sujet, Macron a répondu à Libération, je cite, « Je pense que c'est en tout cas quelque chose qui doit se réfléchir ». La deuxième question qu'on peut se poser, c'est la question de la légalité de ce qui se passe. Pour rappel, le racisme, l'islamophobie, l'homophobie, la transphobie ne sont pas des opinions mais des délits punis par la loi. Ainsi, alors que Macron dénonce une, je cite, « atteinte inacceptable à l'indépendance éditoriale », une indépendance qui nourrit la démocratie, certains se posent la question suivante, pourquoi aucune mesure n'est prise pour la préserver ? La culture, ce n'est pas que l'art, tel que l'art de la littérature ou le rachat des médias comme CNews, le JDD, Marianne, Valeurs Actuelles, mais c'est aussi l'histoire. Notre culture, elle s'enracine dans notre histoire et notre histoire, elle se construit selon ce qu'on décide de raconter. Un exemple très simple de l'importance de la mémoire de l'histoire, la Seconde Guerre mondiale, elle laisse un héritage culturel différent selon si on est négationniste quant à l'antisémitisme du régime de du maréchal Pétain ou si on le condamne. Ainsi, avoir la main mise sur l'histoire, c'est avoir un impact profond dans notre culture en tant que société. Donc c'est un point central pour la guerre des idées. Et pour continuer sur l'actualité de Grasset, cette maison d'édition, elle fait partie d'un groupe, du groupe Hachette, dont Vincent Bolloré est propriétaire. Et petite question pour vous, est-ce que vous savez ce qu'Hachette édite comme ouvrage ?
12: Attends, je réfléchis. En fait, j'essaie de m'imaginer le logo pour visualiser les livres.
11: Mmh. Un petit H avec des petits traits pour le contour de la lettre.
12: Je crois que j'ai pas.
14: Moi non plus, j'ai pas.
11: Je vous pose une colle.
12: Ouais.
11: Eh bien, les manuels scolaires.
12: Ah, oh, oui, punaise
11: oui.
12: Je me suis auto-censurée.
14: Ça date.
11: Scientia potentia et, le savoir c'est le pouvoir, disait Thomas Hobbes. Un autre exemple de l'utilisation de l'histoire dans la guerre culturelle, petite devinette. Je suis un parc d'attractions français très connu. Je me trouve en Vendée et je monte des spectacles antiques, médiévaux et historiques. Je suis...
12: Le parc Astérix.
14: Le
12: Puy du Fou. Je connais pas les barres d'attraction en France.
11: Eh oui,
12: oui. Moi j'ai entendu médiéval, j'ai dit Astérix.
11: Le Puy du Fou, il a été créé par le politique Philippe de Villiers. Et derrière une volonté d'afficher, de faire de la pédagogie historique, en réalité se place une volonté de transmettre une vision politique. Dans l'enquête Le Puy du Fou, petit jeu de mots, les historiens révèlent une interprétation de l'histoire française parfois très contestée. Ils visent à mettre en avant une histoire où la France serait menacée constamment par un ennemi extérieur, faisant la célébration de la royauté, de l'aristocratie ou encore du catholicisme. Philippe de Villiers lui-même l'avoue de ses propres mots, je cite « Je juge avoir fait passer plus d'idées par les livres et mon Puy du Fou qu'en restant une énième écrevisse de la bassine. » Alors l'écrevisse de la bassine, c'est une métaphore pour décrire le politique qui échoue constamment dans ses projets d'élection. Voilà, maintenant vous savez un peu plus sur la bataille culturelle et quand vous voudrez aller au Puy du Fou pour mieux connaître l'histoire de France, vous saurez que c'est mieux d'ouvrir un manuel scolaire. Non, pas du tout.
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7: Mais pureza, mais calma, mais alegria. 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
18: Vous l'aviez deviné peut-être ou vous ne le saviez pas encore, mais j'adore rencontrer de nouveaux lieux, de nouvelles personnes. C'est d'ailleurs l'essence même de cette chronique, mettre en avant des initiatives inspirantes, des gens étonnants, captivants, pour vous influencer, vous inspirer. Vous rappelez que tout est possible et que les gens passionnés, bah, c'est beau. Cette semaine, c'est la voix de Touti qui m'a happée. Touti, elle a 26 ans, elle est née en Israël, puis elle décide de quitter son pays, pour être plus libre, pour fouler la terre de ses bottines noires aux semelles plates qu'elle ne quitte jamais. Touti a toujours aimé chanter, accompagnée d'un ou d'une musicienne, pour produire sur scène ou monter des projets bricolés avec le cœur. Elle aime le jeu sur les planches, les passants qui ralentissent leur marche comme suspendus à ses lèvres. Elle vit un an au Brésil et y achète sa première guitare, qui sent bon l'épicéa et dont les cordes en nylon crissent et frissonnent timidement sous ses doigts. Travailler avec des musiciens, ce n'est pas toujours simple, surtout pour une femme, me confie-t-elle. Acheter ma première guitare, c'était être indépendante. Alors comme le début d'une histoire d'amour, elle explore l'instrument, tâtonne quelques notes, puis commence à apprécier sa compagnie. Et puis elle s'émerveille. « Depuis que j'ai ma guitare, je ne suis plus jamais seule », me répète-t-elle sans cesse. En juillet, elle arrive en France pour gagner sa vie grâce à la musique. Elle commence à jouer de la guitare dans les rues colorées, sur les marchés bruyants de Montpellier. Elle ne parle pas français, ne connaît pas la culture, et ses économies s'épuisent rapidement. Avec son répertoire solaire et les nombreuses cordes à son arc, et à sa guitare, Tutti s'entête et joue sans relâche jusqu'à avoir gagné ses 20 euros journaliers. Modeste victoire. Au début, jouer dans la rue, c'est l'angoisse. Le regard posé sur soi, la chaleur estivale, l'indifférence de certains. Puis peu à peu, elle comprend. La rue est une école, un miroir, un terrain de rencontre où tout est permis. Son univers, c'est les musiques brésiliennes un peu mélancoliques, d'un amour perdu, les Beatles, l'album Revolver, quelques chansons de variété française qu'elle reprend avec son doux accent. Le 1er mars, Tutti s'envole de nouveau vers le Brésil, pour continuer de marcher, de chanter, de tisser des liens invisibles entre les gens. Avec sa voix, avec sa guitare, avec son courage. Et surtout, avec cette certitude simple et magnifique, que la musique, quand elle est sincère, trouve toujours son chemin.
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2: Il y a quelques jours, quelque chose s'est passé à Pékin qui mérite vraiment qu'on s'y arrête un moment, parce que ça en dit long sur le monde dans lequel on vit aujourd'hui. Donald Trump, le président des États-Unis, a fait voyage jusqu'en Chine pour un sommet de 2 jours avec Xi Jinping les 14 et 15 mai derniers, dans le cœur même du pouvoir chinois. Et quand il en est reparti, les deux hommes se sont quittés en se faisant presque des compliments. Xi Jinping a parlé d'une visite historique, Trump d'accord fantastique. Deux hommes qui se regardent, qui négocient, qui se reconnaissent mutuellement comme des égaux. Et c'est justement ça le vrai sujet de cette chronique. Parce que pour comprendre pourquoi c'est important, il faut remonter un peu en arrière. Après la chute de l'URSS en 1991, les États-Unis se sont retrouvés seuls au sommet du monde, sans rival à leur hauteur, ni militairement, ni économiquement, ni même culturellement avec le soft power. On appelle ça donc le moment unipolaire, un seul grand patron planétaire et tout le monde qui s'adapte à ses décisions. Les grandes institutions internationales comme le FMI ou l'OMC reflétaient cet ordre-là, un ordre pensé et piloté depuis Washington, la capitale américaine. Et si un pays n'était pas d'accord, eh ben, il ne pesait pas très lourd dans la balance. Et puis progressivement, quelque chose a changé. En 30 ans à peine, la Chine est devenue la deuxième économie mondiale et talonne aujourd'hui les États-Unis sur de nombreux indicateurs. Elle a bâti la plus grande marine de guerre du monde en nombre de navires, elle s'est imposée comme l'usine de la planète et surtout, et c'est peut-être là qu'on trouve son arme la plus redoutable, elle contrôle une grande partie des terres rares. Les terres rares, c'est ces minéraux un peu mystérieux qu'on retrouve dans nos téléphones, dans les voitures électriques ou dans les équipements militaires les plus sophistiqués. Et quand la Chine a menacé d'en bloquer l'exportation en octobre dernier, les États-Unis ont immédiatement envoyé leur secrétaire au Trésor pour négocier. Ça, c'est ce qu'on appelle avoir du pouvoir. Mais donc, ce que cette rencontre de Pékin révèle vraiment, ce qui s'est passé lors de ce sommet de mai 2026, c'est que les deux hommes ont discuté ensemble de sujets qui concernent la planète entière, le Moyen-Orient, l'Iran, Taïwan, les matières premières, comme si c'était à eux, et à eux seuls, de décider de l'agenda mondial. Xi Jinping a même proposé que la Chine aide à rouvrir le détroit d'Ormuz, cette route maritime vitale par laquelle transite une bonne partie du pétrole mondial, un sujet que les États-Unis considéraient jusqu'ici comme leur exclusivité. Et les deux dirigeants ont parlé d'établir entre eux une nouvelle stabilité stratégique constructive. C'est du jargon diplomatique, mais en clair, ça veut dire « Nous sommes deux grandes puissances, nous avons des intérêts parfois opposés, et nous allons apprendre à cohabiter en gérant ça entre nous ». C'est exactement le type de langage que les États-Unis et l'Union soviétique utilisaient pendant la guerre froide, et le parallèle n'est pas insignifiant. Alors concrètement, pour nous en Europe, ça change quoi ? Beaucoup de choses en réalité, parce que dans un monde où deux grandes puissances fixent les règles, les autres pays se retrouvent souvent à devoir jongler entre les deux. L'Europe, par exemple, commerce énormément avec la Chine, tout en étant liée politiquement et militairement aux États-Unis, même si, on sait pas combien de temps ça va durer. Et quand ces deux géants se disputent, on se retrouve coincé au milieu, tiraillé dans tous les sens. Quand ils s'entendent par contre, comme en ce moment, on risque tout simplement d'être mis de côté, d'être absent des grandes négociations qui pourtant nous concernent directement. Ce sommet de Pékin, c'est un peu le symbole de ça. Deux hommes dans une salle qui gèrent les affaires du monde entre eux, sans vraiment demander l'avis des concernés. Pour finir, la rencontre entre Trump et Xi Jinping à Pékin, ce n'est pas un simple fait divers diplomatique qu'on peut balayer d'un revers de main, mais c'est le signe d'un changement profond et durable dans l'organisation du monde. Fini le temps où les États-Unis parlaient seuls et où le reste de la planète écoutait. Il y a désormais un autre interlocuteur incontournable, un autre numéro de téléphone à contourner, et ce numéro, il est à Pékin. C'est peut-être ça, finalement, la vraie signification de cette visite historique dont parlait Xi Jinping. Pas les contrats commerciaux ni même les promesses d'achat, mais la reconnaissance officielle que le 21e siècle a deux patrons, peut-être aucun. C'est toute la question qui nous attend pour les prochaines décennies.
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3: Je ne sais pas ce que ces deux italiennes étaient en train de chanter.
4: Je dois vous demander de traduire quelque chose pour moi.
3: À dire vrai, je veux pas le savoir.
5: Le langage est la fondation de la civilisation. C'est le ciment qui permet à un peuple de rester uni.
3: Je crois que c'était quelque chose de si beau que ça ne peut pas s'exprimer avec des mots.
6: Écoutez, on ne va pas changer une équipe qui gagne tant que celle-ci arrive à se relever. Et même s'il est midi, moi je suis encore fatigué et à peine réveillé. Mais faut me comprendre, dans ma manie de tout traduire, je me suis perdu à traduire aussi le temps. Bah, faites pas vos têtes surprises. Évidemment que même le système d'heure est un concept linguistique et mathématique qui tente de traduire une réalité naturelle. Le temps passe indéfiniment et c'est une réalité observable. Bon, par contre, comme toute traduction, on est loin de vraiment se mettre d'accord sur cette fameuse réalité naturelle. En fait, rien que la division d'une journée en 24 heures correspond, aujourd'hui, à une moyenne mathématique de la course fictive d'un soleil moyen. Fictif et moyen seulement, puisqu'en réalité, cette rotation varie légèrement, allongeant progressivement la durée des rotations terrestres. D'ailleurs, on calcule aujourd'hui le temps surtout en relation avec les secondes, et non les minutes ni les heures. La seconde est définie par rapport à une propriété de la matière, dictant que 1 seconde est la durée de 9 192 631 770 périodes de la radiation correspondant à la transition entre les deux niveaux hyper fins de l'état fondamental de l'atome de césium-133.
7: J'adore, j'adore, j'apprends des choses, j'adore.
6: Et c'est vrai. Et vous avez rien compris, et moi non plus, et on est beaucoup trop bêtes et trop peu réveillés. Donc revenons à beaucoup plus simple et prenons un peu plus notre temps. En gros, la division en 24 heures est en soi culturelle. Déjà, elle repose sur une base 12, plutôt que sur une base 10. Et les différents domaines d'études ont tendance à associer à cela comme raison que, dans les usages mathématiques antiques, en comptant avec nos phalanges, il est possible de compter jusqu'à 12. Donc vous posez votre pouce sur la première phalange de votre index, puis vous comptez sur chaque doigt. 1, 2, 3, 4, 5, 6... 7, 8, 9, voilà, jusqu'à 12. Ensuite, cette même base 12 permettait aux Égyptiens de diviser la nuit en 12 heures saisonnières, calculées en fonction de l'apparition périodique des 12 constellations dans le ciel dans une nuit. Dans une approche similaire, à la Grèce antique, on découpe les journées en deux périodes de 12 intervalles de temps, du lever du soleil jusqu'à son coucher, puis de son coucher à son lever. De fait, autant les heures à l'Égypte antique que celles de la Grèce antique étaient relatives aux saisons, tantôt plus courte en hiver, tantôt plus longue. En France, pendant une courte période au XVIIIe siècle, on a compté les heures selon 10 périodes dans une journée, dont chacune de ces périodes était divisée formellement en 100 minutes. Parce que visiblement, on voulait être plus bête que tout le monde, en abandonnant la sacro-sainte base 12 pour aller vers une base 10 toute nulle. Bref, ce que je cherche à mettre en lumière, c'est que la durée du temps est toujours une unité relative à un contexte, qui tente de traduire le réel à travers des biais culturels, et ce alors même que les instruments suivent toujours une rigueur scientifique. En vérité, il ne faut pas oublier que la science elle-même, dans ce qu'elle tente d'établir du réel, reste une traduction culturelle à travers des méthodes choisies. Que ce soit à l'aide de télescopes et d'outils pour mesurer les angles du soleil, ou bien à l'aide de calculatrices et d'instruments mesurant la vitesse de la matière, chaque méthode s'appuie sur des éléments parfois arbitraires, conçus pour trouver un consensus et un accord global, mais qui peut toujours être mis à mal par de nouvelles études. Tantôt, on se rend compte que la vitesse de la Terre autour du Soleil n'est pas régulière et continue. Tantôt, on comprend que le temps est relatif à celui qui la calcule selon ses propres repères spatiaux. Même pour commencer à compter le temps, il faut trouver un détail purement abstrait. Midi correspond aujourd'hui à la période où le Soleil est à son zénith, et donc, par extension, minuit, le reset à zéro, est celui où le Soleil est à peu près au zénith derrière. Mais pour les sociétés parlant le Swahili, comme le Kenya, le compte de la journée commence au lever du jour vers 6h du matin pour nous. Donc, encore une fois, faut pas s'étonner si moi je continue de me réveiller fatigué, qu'il s'agisse de la 12e heure de la journée ou de la première. D'ailleurs, moi je propose qu'on commence à compter seulement quand je suis levé, ça m'éviterait aussi quelques retards.
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la pointe des pieds en dehors. Faites la révérence. Ouvrez la bouche. Ouvrez-la. Grande. Grande. Et répondez toujours oui. 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

Salut à toutes, salut à tous. Aujourd'hui, Radio Humorlaix vous emmène dans les monts d'Arrée, au centre du Finistère, pour parler hip-hop, beatbox et rap, avec le groupe Poupoun et Moumout qui sortira son premier album intitulé Rencontre au pluriel le 25 mars. Avant de discuter avec eux, un peu de musique et le titre Volute Grise.

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1: Poupoun et Moumout, c'est la rencontre. Alors on en reparle tout à l'heure, vu que c'est un des titres et surtout le nom de l'album, et donc la rencontre musicale entre un poète au texte léché, lyriciste et MC. MC Pouns, ça va ?
2: Bah ouais, ça va, très bien, merci. Et toi ?
1: Bah ouais, pas mal, parce que surtout qu'on est en compagnie du deuxième, donc la rencontre, on le disait, avec un trifouilleur de son hors pair, j'ai envie de dire, chantre presque de l'électro-buccale finistérienne, beatboxer, chanteur, rappeur, Elmaout, Sagaz.
3: Sagaz Impec, merci.
1: Rencontre au pluriel, c'est le nom de votre album. Vous, votre rencontre perso et musicale, ça commence à remonter. Ça s'est fait comment? Je sais pas, vous rappelez, quelqu'un veut bien raconter l'histoire?
3: Je peux raconter la rencontre, perso ou musicale, je sais pas. La rencontre musicale, en gros, on s'est rencontrés quand même un peu gamin, on peut dire. On était un peu près au collège. On avait les mêmes potes, ton frère, Fanchik, machin, et Pierre.
2: Oui, ça fait déjà un bout de temps.
3: Lycée peut-être.
2: Ouais, plus lycée, je pense, ouais. Mais je sais plus exactement quand.
3: Ça rappait déjà, en fait. Eux, ils rappaient, moi, pas du tout. Je faisais pas ce genre de zik, mais vous, ça faisait déjà du... Ouais, des instrus, ton frère il faisait DJ déjà et tout quoi. Ouais.
2: Puis on avait des copains en commun quoi finalement.
3: En fait, pour vraiment jouer, les premières fois où on a joué ensemble, c'est quand je tournais le solo. On s'est retrouvés probablement à jouer aux mêmes endroits. Enfin, non, en fait, oui, c'est ça, je vous avais invité pour ma release d'une sortie d'EP.
2: Ah oui, maintenant ça s'appelle le TAF. Le Ouche, ouais.
3: Et du coup, ça va être hyper clair comme réponse, tu vois. mais du coup, ouais, c'est ça. En fait, je les avais invités à venir rapper sur quelques morceaux pour une sortie d'EP que j'avais fait il y a 6 ans, peut-être 7 ans, je ne sais pas. Et donc, ils étaient plusieurs à être venus rapper. Et puis, c'est vrai qu'après, en fait, quand j'ai eu quelques tournées, on était parti, je t'avais embarqué sur des...
2: Je t'avais invité sur une tournée à Toulouse, on était à Mirepoix là, au festival de marionnettes, ouais. Il y avait ce truc-là, et puis t'as dû m'inviter sur d'autres tournées.
3: Sur une tournée, puis il prenait comme ça, il venait rapper sur les... Parce que moi, tous mes premiers sets à l'époque, mes premiers morceaux de sets, c'était 3-4 morceaux de rap, et après je bifurquais. Mais du coup, les trois premiers morceaux, Pouns, ils venaient rapper dessus. Et c'est un peu comme ça qu'on... Enfin voilà, et du coup, c'est vrai que... voilà. En fait, depuis, on n'avait rien fait. Ça remonte déjà
2: ça fait déjà quelques 4 années.
3: Ans.
2: Ouais, je n'aurais pas dire, mais je suis nul avec les dates. Mais...
3: Ouais, non plus, mais 4-5 ans. Mais, mais du coup, après... je sais pas, en fait, ça met moi dans la période, dernière période, j'étais là, ça y est, moi je me suis construit une bonne base en solo. Maintenant, c'est un peu quelque chose d'acquis. Maintenant, c'est facile de s'ouvrir sur tout ce qui se présente. Et en l'occurrence, je fais des beats, je rappe en yaourt. Là, il y a un pote qui rappe, qui a des très beaux textes. Je lui dis, peut-être c'est aussi simple qu'on combine.
2: Bah ouais, c'est ça, parce que du coup je t'ai passé chez toi et puis je te dis ouais, j'ai envie de faire un nouveau disque, mais j'ai pas de prod particulièrement, et puis du coup je dis bah moi j'ai des prods. allez. Et puis du coup on était plutôt parti dans l'optique d'enregistrer un disque sans forcément projeter de faire des concerts, et puis finalement

0: Mais c'est vrai que dès le départ, on s'est dit, on pense avant tout à enregistrer des morceaux, sans savoir ce qu'on va, enfin, si, plutôt pour enregistrer un disque, mais sans savoir si on allait jouer, tourner, et puis, en fait, ouais, ça a créé l'occasion, quoi, et puis, on a un petit répertoire d'une dizaine de morceaux, quoi, et puis voilà. Pour l'instant.
1: Toi, t'es arrivé, Pounce, t'avais déjà tes textes et toi, Almaout, t'avais déjà fait les prods ou c'était bon, on en a quelques-uns, quelques-unes et puis on va travailler ensemble l'album, on va le construire aussi petit à petit tous les deux.
0: En fait, quand t'es passé, comme tu disais, le coup t'es passé là, au départ, on s'est dit, on se donne l'après-midi, tu viens, on se fait un morceau ensemble, on s'est dit. Et en fait, on a bossé quand même, en fait, la plupart de la journée sur une prod, donc un truc qu'on a balancé comme ça. Toi, t'avais quand même un texte, j'imagine. Ou même, enfin, je sais plus.
2: Je sais plus, mais j'avais écrit une danse chez toi, du coup.
0: Ah oui. Mais en fait, on fait notre journée, et puis à la fin, t'es presque à partir, en fait. Moi, je me rappelle de ça. Tu partais presque, et puis à un moment, tu dis. Et puis je te dis, ah, mais attends, tiens, en fait, j'ai des trucs dans mon looper, ça, j'ai des trucs. Puis je te fais écouter si jamais t'as des trucs qui te branchent. Et puis là. Tac, on passe, on défile, et en fait, là, on écoute une, tu fais « Oh putain, mais celle-là, elle est cool !» Tac, et après une, et déjà, en fait, il y en avait deux, trois, quatre, cinq.
2: Oui, très rapidement, il y avait déjà de la matière.
0: Très rapidement, en fait, il y avait déjà des trucs qui étaient en magasin, entre guillemets, quoi. Et en fait, j'ai eu besoin juste de... Enfin, c'était pas des prods, enfin, j'avais jamais rien fait avec, qui n'étaient pas aboutis, donc je les ai réenregistrés, peaufinés. Pour certains morceaux, toi, t'as quand même dû réécrire quand même.
2: J'ai réécrit certains textes.
0: Pas mal, ouais. Et t'en avais quelques-uns aussi en stock, je crois.
2: Ouais, c'est ça, parce que du coup, Rue des Lilas, par exemple, ça, c'est, je l'ai écrit après. Et après, les autres, il y en a quelques-unes où j'étais parti en Écosse avec la JD, là, une asso, et du coup, en bateau. Bah t'as le temps quoi d'écrire des chansons et du coup j'en avais quelques-unes qui sont écrites à ce moment-là et, notamment les murs des maisons là c'était il y avait une petite île au nord de l'Écosse quoi avec juste on avait pété un truc sur le bateau donc il y avait des trucs à réparer et l'île il y avait je pense qu'il y avait juste ces deux charpentiers de marine qui habitaient là, et sinon il y avait quasiment personne sur l'île. Et en fait, en me baladant, je vois une espèce un ancien corps de ferme et moulin qui est complètement en ruine, mais avec des pierres de taille de ouf, assez canon quoi. Mais tout qui s'était pété la gueule quoi. Et du coup, ça m'a fait un truc où je m'imaginais qu'à une époque, il y a eu des gens qui ont habité là. Ça devait être quand même un truc assez avec une certaine richesse vu la taille de enfin le bâtiment était quand même ouf et du coup j'ai écrit ce truc là sur les murs des maisons finiront par tomber où tu t'imagines la vie d'une époque à un endroit et puis que finalement il y a plus rien enfin il y a plus que deux mecs qui réparent des bateaux.

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0: C'est quand même une espèce de... disons qu'on ne peut pas dire que c'est un projet qu'on a tout totalement créé de toutes pièces ensemble, en collaboration. C'est un peu finalement déjà des pièces existantes de l'univers de chacun qui ont été rapportées, en tout cas, qui ont contribué à la naissance de ce truc, quoi.
1: Oui, on avait un peu tous nos bagages, nos trucs... Enfin, moi j'avais déjà des textes, toi t'avais déjà des idées de morceaux, des trucs qui étaient déjà construits, et puis on a regardé ce qui collait, puis ça c'est.
0: Voilà,
1: ça
0: y avait, il y avait une trame de base, et en fait après, quand tu proposais les textes pour les instrus, disons que moi j'ai pu peaufiner les instrus et nourrir aussi un peu l'ambiance générale et quelques sons supplémentaires. Quand même influencé et nourri par tes textes, quoi.
1: Ce qu'on réfléchissait justement cet après-midi, c'est essayer d'avoir encore un peu plus des trucs qui se mélangent, essayer de entre les deux univers, essayer d'aller plus loin dans la rencontre, quoi.
0: Je pensais ça, parce qu'en fait, mais là c'est peut-être plus pour le live aussi qu'on parlait de ça tout à l'heure, parce qu'on a fait vraiment, c'est vrai que c'est une rencontre, on peut le dire entre nous. Mais c'est encore qu'une rencontre où vraiment c'est assez basique, texte, prod, point, quoi. Mais on essaye de plus en plus homogénéiser le truc et être un peu plus poreux dans ces deux catégories, quoi.
2: Ouais, non, mais c'est aussi, je trouve, une vraie belle définition de la rencontre. C'est-à-dire que t'arrives avec tes trucs à toi, tes valises, ce que t'as en stock, et puis voilà, ça match ou ça match pas, et quand ça commence à matcher, de plus en plus, t'as une espèce de fusion et tu travailles le truc. Et pour vous avoir vu en live, je trouve que c'est aussi hyper intéressant, parce qu'il y a un côté comme si le spectateur comprenez aussi la rencontre qui était en train de se faire entre vous, parce que quand toi, El Maout, tu commences à composer l'instru, on voit bien comment ça fonctionne avec la loupe, et ensuite Pounce t'arrive dessus. Je trouve que c'est vraiment ça aussi la thématique du truc, et que c'est bien exposé au public, en tout cas sur le live.
0: Bah ouais, mais du coup c'est vrai que ça me fait quand même percuter que finalement c'est jamais véritable. Là on a commencé à faire ça cet après-midi parce qu'on répétait. Et c'est vrai qu'on s'est fait ça, on s'est fait je bosse des instrus et toi tu commences à écrire, tu vois. En fait c'est la première fois qu'on se retrouve au même endroit à se dire tiens on a un peu de temps, tiens on bûche chacun de notre côté, tu as chacun son monde machin, et mais avec du coup quand même plus directement, par exemple si on dit tiens on bosse sur ce morceau, on sait qu'est-ce qui va, enfin on parle avec déjà une intention. Commune, voilà, ouais. Sur ce même morceau, que en fait ce qui n'a pas vraiment été le cas jusqu'à présent.
1: Oui, là du coup on creuse dans la même direction, alors qu'avant on arrivait avec des propositions différentes qu'on mettait.
0: Qu'on faisait cohabiter.
1: Ouais, voilà, c'est ça. Ouais.
2: Sur le live, vous travaillez encore d'autres morceaux. Faut le préciser, l'album il est. Ça y est, il est pressé, il va sortir dans. En tout cas, il est en cours de pressage, il va sortir dans pas longtemps. Du coup, vous travaillez d'autres morceaux pour un futur album, ou c'est pour le live uniquement, et vous voulez faire un truc un peu différent?
0: La première fois qu'on a fait un filage avec ce répertoire, on avait une heure vraiment en étirant un peu les entre-morceaux. Et du coup, on s'est dit, ouais, c'est cool si on a. Moi, je dis en live, c'est cool si on a une heure et un quart, tu vois, pour proposer un truc, voilà, une heure et un quart, c'est cool. Et du coup, il nous manquerait deux trois morceaux, donc on s'est dit bah si on pouvait pour cet été avoir ces deux trois morceaux en plus pour vraiment avoir une petite heure un quart, et puis parce que là quand on est au niveau du rappel, bah on est obligé de refaire un morceau qu'on a déjà fait, c'est un peu chiant donc.
1: Ou une impro. Mais ouais, du coup, ça manque encore un petit peu de matière, quoi.
2: Pour revenir à l'album, est-ce qu'il y a d'autres gens avec qui vous avez bossé, ou vous avez vraiment fait tous les deux en duo Mais je vous laisse présenter la bande qui vous accompagne là-dessus.
0: C'est la mini-bande, c'est juste une personne qu'on a sollicitée pour jouer du Yulon Pipes sur le morceau du coup éponyme, enfin je sais pas comment on dit, mais le morceau qui s'appelle Rencontre dans l'album. Johan Annedelec, c'est un vieux pote du lycée qui joue du Landpipes et qui joue habituellement beaucoup dans le milieu trad. Et en fait, cet instru inspire très rapidement un peu les influences musique irlandaise. Et du coup, c'est assez. Enfin, j'ai proposé ça en disant, bah tiens, ce serait carrément même marrant d'avoir un vrai instrument qui représente vraiment cette musique, tant qu'à faire, quoi. Donc il y a juste lui qui est en invité sur un morceau, c'est le seul.
2: Là, vous avez quelques dates. Ça commence à bien prendre, j'ai envie de dire, en tout cas au niveau des propositions et tout, et c'est l'envie. Là, c'est votre envie aussi de faire tourner ça, et surtout beaucoup cet été, j'imagine.
1: Ah oui, bah, l'idée c'est de tourner, de faire des concerts. Enfin, en tout cas, je pense que c'est ça l'envie, quoi, de faire des concerts.
0: Bah oui, non, mais ouais, clairement. Là, on a un peu démarché à droite à gauche. En fait, on s'était dit, on a le répertoire, on rôde le répertoire tout cet automne, hiver. C'est un peu ce qu'on a fait et qu'on va continuer à faire là le mois prochain. Enfin, ce mois-ci, en fait. Comme ça, le live, il permet de développer justement le live, quoi, en direct, en public, tu vois comment tu le glisses et tu le présentes. Et du coup, on s'est dit plutôt, on reste dans le coin, on trouve des dates dans le coin et tout. Et puis après, avec plaisir, si on peut aller proposer ce live un peu plus loin que...
1: À Gourin, quoi, par exemple.
0: Ouais, voilà.
1: Un peu plus loin, quoi.
0: Ouais.

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1: On n'a pas parlé quand même de Bernard Lenain qui a réalisé la jolie pochette de cet album. Rencontre qu'on a fait et on est très content, il nous a fait ça. C'est un membre de la famille de Youn.
2: Du Poupoun.
1: Ouais. C'est son oncle.
2: Il habite à La Salle, dans les Cévennes. Il a un petit, son petit atelier de. Lui fait plutôt des tableaux grand format, là, des grands trucs assez chouettes, je trouve. Et puis moi, ça m'a pas mal bercé quand j'étais gamin de voir ces tableaux. J'étais toujours un peu impressionné quand j'étais gosse. Et du coup, ça me fait vachement plaisir d'avoir pu faire ça avec lui. Et puis il était plutôt enthousiaste à l'idée de le faire. Du coup, j'étais hyper content de partager ça, ce projet avec lui aussi. Il y a moyen d'aller voir ses trucs sur. Je crois qu'il a un site internet dont je m'en rappelle plus le nom, mais Bernard Lenain, sur internet, on peut trouver son travail.
3: Eh ben merci beaucoup les gars, que de belles rencontres sur cet album, franchement très très très beau, et merci pour ce moment.
1: Merci à toi.
2: Et merci beaucoup.

0: qu'à ça?
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3: Fais tout ce que tu veux, mais sois en forme pour ce soir.
1: Je sais pas si je pourrais. 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
1: Mais c'est toi que j'aime.
0: Je sais, ma chérie, je sais.
3: Sois sérieuse, 2 minutes, tu veux, écoute-moi.
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1: Attends, à une condition.
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0: 6 heures, ça te va?
1: D'accord.
0: Oh, merveilleux. 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
2: Yes, yes, bonjour à tous les funky people. On est ensemble pour une heure de pur groove sur Radio Campus 92.2. Salut Jeanne.
3: Salut Marc, bonjour à tous.
4: Mais moi les dingues, je les soigne.
2: On va envoyer du super funk et du super lourd. C'est Jeanne qui s'en donne le premier.
4: Excellent. Je vais lui montrer qui c'est Raoul.

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production, c'était Uptown Funk Empire, le groupe de Bruno Patchwork, le génie. Le morceau, c'était I'm a Man Child. Il y avait Eric Ruffaz. Tiré de l'album The Down, c'était Yuri's Choice. À l'écoute, c'est Groover Washington qui nous joue Mister Magic en live at The Bijouba de Philadelphie.

0: Vlad Smith.
1: Yes, on poursuit avec George Benson, extrait de son album Give Me The Night, sorti en 81, le titre est Dance.

Et elles sont poursuivies avec un chef-d'œuvre du pianiste américain Franz Traseri, After the Rain, et l'album Id One pour les esprits ouverts à différentes influences. Du jazz modal et du jazz fusion. On s'écoute Frank Strazzeri avec Cloudburst. C'est sorti en 1976.

Mandré, le groupe funk des années 70, le funk qui transpire de chaque note de ce groupe, à découvrir absolument pour tous les amoureux du gros son qui tâche. C'est extrait de l'album Composite Truth, le titre est Fancy Walk, sorti en 73. Et on poursuit avec Chicago Gangsters, avec Gangster Boogie, sorti en 75.

0: à l'écoute le sublime Boogaloo Ivan Jones qui nous fait une reprise de I Feel the Earth Move. On vous souhaite un bon week-end, on vous invite à nous rejoindre sur notre page Facebook Funky People Party. Bon week-end à vous!
1: Et que le funk soit avec vous!

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1: Salut à tous, bienvenue dans C'est si simple, l'émission qui explore les histoires cachées derrière tes morceaux préférés. Moi c'est Placide, aujourd'hui on finit le job. Deuxième et dernier volet consacré à mes Madeleines de Proust. On replonge dans ces sons fondateurs, mélodies gravées dans l'ADN, ces boucles qui ne lassent jamais. On verra que derrière ces refrains familiers se cachent parfois de véritables braquages. Pour ceux qui ont raté la première partie de cette série, l'épisode 9 du 20 février est dispo en réécoute sur le site de Radio Pulsar, à la page de l'émission. Tu es prêt ? Ouvre grand tes oreilles, on commence tout de suite.
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1: Allez, on attaque fort avec un monument, Paul Simon. Fan absolu de sa carrière solo, j'ai tous ses albums. Mais là, on s'arrête sur 50 Ways to Leave Your Lover, sorti en 75. Et on va surtout parler de sa batterie. Un shuffle de caisse claire signé Steve Gadd. C'est une véritable leçon de rythme. Une batterie si parfaite qu'elle semblait faite pour être semblée par les plus grands. Alors, tends l'oreille. C'est une pépite.

Ce shuffle de caisse claire, c'est de la syncope pure, un roulement militaire, détourné en groove ultra fluide. Est-ce que tu savais que ce rythme iconique est né d'un pur hasard ? C'est en faisant une pause que le batteur Steve Gadd a fait ça. Steve Gadd s'échauffait entre deux prises quand Paul Simon l'a capté. Et il lui a demandé de l'enregistrer pour le morceau. Alors dès 87, tout le monde a voulu le sampler. Parmi les plus iconiques, il y a Cool Moody qui a été le premier. Mais dans les artistes les plus connus, il y a surtout Eminem qui l'a utilisé dans deux morceaux différents. Mais selon moi, le braquage le plus classe, c'est celui que nous allons écouter. Il s'agit de Forever Begins de l'artiste Common. C'est un morceau d'une élégance pure. Et juste après suivra l'OVNI Logical Bot de Lofty 305 pour voir comment les nouveaux diggers s'en emparent. Alors, tends l'oreille et laisse le groove faire son effet.

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2: Changement d'ambiance pour l'histoire la plus marquante de ces deux épisodes. On est en 96, j'ai 15 ans. J'écoute la radio et je tombe sur un son qui me fige. Une chanson familière mais impossible à nommer. C'est une sensation tellement étrange, indescriptible. Et forcément, quand ça t'arrive, tu veux savoir de quoi il s'agit. Alors rappelle-toi qu'en 96, il n'y avait pas d'internet, ni de Shazam, et ni de smartphone en fait. Et par miracle, l'animateur donne le titre, ce qui n'était pas toujours le cas. C'est Alan Parsons Project avec le titre Eye in the Sky. C'est ma plus grande Madeleine de Proust. Celle qui me ramène en enfance dès les premières notes. Alors ce titre de 82 est gravé en moi depuis le berceau. L'entendre à nouveau a réveillé ce souvenir d'enfance qui me hantait. Pour bien capter le choc, faut se prendre l'enchaînement complet. On va commencer avec l'instrumental Sirius qui fait monter la pression et on continuera avec High in the Sky, le morceau qui passait à la radio. Alors, arrête tout ce que tu fais. C'est bon ? Tu es prêt ? C'est parti !

Alan Person, c'est l'ingénieur du son de Dark Side of the Moon. Mais il a aussi bossé avec les Beatles sur leurs deux derniers albums. Donc niveau mix, on est au sommet. Le contraste est fou. La mélodie est hyper douce, mais le texte parle de surveillance Eye in the Sky, c'est Big Brother qui te mate. On est en 82, en pleine guerre froide. La paranoïa est à son maximum. Personne n'a réussi à transformer cette angoisse de l'époque en une mélodie qui se veut rassurante. Alors, petit détail, j'ai dû enlever des morceaux par manque de temps. Alors, rendez-vous sur la page de l'émission pour les plus curieux. Mais j'ai quand même retenu deux morceaux de hip-hop. Et voyons comment le sample voyage de la rage d'Immortal Technique à la scène polonaise avec Haze and TRK. C'est puissant, c'est planant, c'est Alan Parsons.

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1: Là, on touche à l'émotion pure avec No More I Love Yous. Annie Lennox en 95, c'est la Madeleine de Proust de toute une génération. À 14 ans, je quittais le collège pour le lycée hôtelier. Une année de grands changements. Ce qui m'a marqué, en dehors de sa mélodie, c'est son clip. Un univers baroque et théâtral, entre ballerines travesties et bourgeois déchaînés. Visuellement, c'était un choc, un ovni, et surtout le regard d'Annie Lennox dans le clip qui m'a marqué. Cette intensité, ce truc indéfinissable. Je vais être honnête avec toi, j'ai toujours cru que c'était elle qui était à l'origine du morceau. Et j'ai découvert en préparant l'émission que c'était une reprise de The Lover Speaks, sortie 9 ans plus tôt. Un cas d'école où la reprise éclipse totalement l'original. On s'écoute cette perle et revient juste après.

J'ai eu beau fouiller, je n'ai pas trouvé de morceaux qui sont allés piocher dans l'original de 86. La version d'Annie Lennox a pris toute la place. C'est la preuve que la version de 95 est devenue la référence absolue. Celle qui a marqué l'inconscient collectif, au point de devenir la seule matière première pour les générations suivantes. Pour illustrer cela, je me suis arrêté sur le titre de Nicki Minaj avec son titre « Your Love ».

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2: Pour finir cette dixième émission, voici un monument de 1983, True, de Spandau Ballet. C'est le sommet de la pop classieuse, un slow ultime que je mets au même niveau que la chanson des Commodores de l'émission précédente. Derrière les costards, n'oublions pas leurs racines punk londoniennes. Je te laisserai chercher si ça t'intéresse. Le contraste est saisissant. Ce morceau est une mine d'or redécouverte il y a une douzaine d'années. J'étais en Chine et je suis tombé sur la reprise Bien Chill de Joanna Wong. J'avais la mélodie, mais impossible de nommer le groupe. Faut dire que c'est pas le nom de groupe facile à retenir. Cette fois-ci, j'avais mon téléphone et Shazam. J'ai pu savoir facilement qui était l'artiste et surtout retrouver l'original. Et effectivement, je l'ai beaucoup écouté plus jeune, mais je l'avais un peu oublié.

Grosse frustration une fois de plus. Il y a plein d'artistes que j'aurais voulu passer. Je pense par exemple à Darren Keane ou à Unibeat. Mais encore une fois, rendez-vous sur la page de l'émission pour les plus curieux à partir de 19h. À la place, on s'écoute une déconstruction dingue de The Evolution Control Community. Et pour finir en beauté, on s'envole au Japon avec Gaggle. Dédicace spéciale, je vous conseille vivement d'écouter leur travail. Le titre que je vais passer est peut-être le moins bon de tous, mais au final, ça reste très poétique pour cette série.

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1: Voilà, on arrive au bout de cette exploration de la batterie millimétrée de Steve Gadd, en passant par des souvenirs lointains ancrés au plus profond de ma mémoire. Le braquage d'Annie Lennox et le final poétique de Gagol au Japon. J'espère que ce voyage dans mes souvenirs t'a fait vibrer. Si le format te plaît, n'hésite pas à me le dire sur Instagram. Tu tapes C'est si simple. Ou le lien se trouve aussi sur le site de Radio Pulsar à la rubrique de l'émission. Et si tu as raté le premier volet, l'émission numéro 9 du 20 février est dispo en réécoute. On se retrouve dans 15 jours pour de nouvelles aventures. Et on va se quitter avec Altarba et Jürgen Blarock. Ça s'appelle Limbo's Water et ça vient de sortir aujourd'hui. Donc c'est tout frais. D'ici là, prends soin de toi, mais surtout, ouvre grand tes oreilles.
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1: 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Aujourd'hui, ma chronique, c'est une séance de psy gratuite. C'est une issue à la dure réalité de ce qui m'attend ce soir à 23h59. Un échappatoire à celui dont je ne prononcerai pas le nom. Bien sûr, en fait, je vais le dire, c'est mon master.
2: Ah, le même.
1: Ma chronique ne porte pas du tout sur ça, mais je souhaite un bon courage à tous les usagers de Parcoursup et de mon master. Cette année, c'est la nôtre. Je pense à Elise, je pense à Yasmine, je pense à nous. Ça va le faire.
2: Merci, c'est gentil.
1: Allez, on démarre. En France, 12 millions de personnes sont en situation de handicap. Et handicap, il peut être moteur, psychique, visuel, cognitif, auditif, invalidant ou encore intellectuel. À noter que 80% des handicaps sont invisibles. Certains handicaps empêchent d'avoir une vie affective et sexuelle. Aujourd'hui, dans ma chronique, je vous parle des assistances sexuelles. Avant de rentrer dans le cœur du sujet, il est important de rappeler qu'en France, la prostitution est légale. Les travailleuses du sexe ont des droits, et sont tenues de déclarer leurs revenus. En revanche, le recours à la prostitution et le proxénétisme est illégal, cela en vertu du principe d'indisponibilité du corps humain. Revenons donc à la question des assistants sexuels. Un assistant sexuel est un professionnel formé qui accompagne le plaisir érotique, sensuel ou sexuel des personnes en situation de handicap. La France ne reconnaît pas encore cette profession, à l'instar de d'autres pays comme l'Allemagne, les Pays-Bas, l'Autriche, la Suisse ou le Danemark. L'assistance sexuelle est donc à ce jour assimilée à de la prostitution. Pour légaliser cette pratique, il faudrait à la fois reconnaître cette profession et autoriser le recours à celle-ci pour les personnes en situation de handicap. Alors ça en est où aujourd'hui? Le Conseil constitutionnel national d'éthique a rendu en 2012 un avis défavorable à cette question sur le fondement du principe d'indisponibilité du corps humain, précisant ainsi qu'il n'existe pas de droit à la sexualité. Le Conseil national consultatif des personnes handicapées a proposé en 2023 l'expérimentation de cette profession sur une durée et un périmètre précis. Suite à cela, le gouvernement avait manifesté sa volonté d'établir un plan d'action à ce sujet. Le 18 février 2026, le gouvernement a présenté son plan sur la vie sexuelle et affective des personnes en situation de handicap, mais ce dernier ne prévoit pas la reconnaissance du statut d'aidant sexuel. Le gouvernement est donc encore en cours de discussion sur ce sujet. On voit dans les discours du gouvernement une réelle volonté de reconnaître cette profession, mais dans les faits, rien ne se passe. Mais les politiques ne sont-ils pas avant tout de beaux parleurs?
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7: Lorsqu'on prononce le nom de John Galliano, toute personne fan de mode ne pourra s'empêcher de s'émerveiller en entendant le nom du créateur britannique, et à juste titre. Il entre en 1981 à l'école St. Hall St. Martin's de Londres, la même école de mode que Stephen Jones et Alexander McQueen fréquentent, dont j'ai déjà parlé précédemment. Parallèlement, il travaille comme habilleur au National Theatre de Londres. Cette expérience va lui donner l'envie de s'appuyer sur la théâtralité pour mettre en valeur son travail. En 1984, il est en troisième année et c'est l'heure de son défilé de fin d'études, intitulé Les Incroyables, inspiré de la France révolutionnaire. Il se permet alors une outrance stylistique qui marquera les esprits, lui permettant d'obtenir son diplôme avec une mention très bien. Les 8 tenues incroyables et merveilleuses, toutes en organdi et en volant, sont présentées dans les vitrines du prestigieux magasin Browns, dans lequel il va travailler comme assistant vendeur de ses propres créations. Sa première vente est d'ailleurs un manteau à Diana Ross. Bien évidemment, il lance sa propre marque par la suite, mais non sans embûches. En effet, le créateur oscille entre salué par la critique et rejeté du public ou l'inverse, ce qui crée un véritable déséquilibre économique avec sa griffe. À cela s'ajoute sa détermination à vendre des vêtements qui, selon les investisseurs, ne se vendraient pas en prêt-à-porter. Lors de ses premières collections, il témoigne de son excellence en matière de technique et de coupe et d'histoire, notamment adepte de la coupe en biais. Kimono japonais glamour en mousseline légère, revisite de la ballerine sortie de son opéra, retour à l'enfance, on croirait se balader dans une bibliothèque pour enfants grandeur nature, tant le créateur est ouvert sur tout ce qui l'entoure et qu'il ne minimise pas ses rêves. La collection Automne-hiver 2000 est une ode à notre enfance avec les vêtements et le maquillage de nos parents avec lesquels on joue. Certaines des silhouettes empruntent directement aux activités manuelles d'enfants, par exemple une robe en origami tout juste peinte. Et les deux silhouettes qui marqueront cette collection représentent tout simplement des poupées en carton à habiller de stickers dont les parties sont numérotées, comme un coloriage magique. Cette collection confirme alors le statut excentrique et la créativité infinie de Galliano. Pour lui, le prêt-à-porter ne se soumet à aucune règle. Dans la carrière de John Galliano, il est impossible de ne pas le rattacher à son très long passage chez la maison de couture parisienne, j'ai nommé Christian Dior. Après un bref passage chez Givenchy, c'est à partir de 1996 qu'il s'y établira jusqu'en 2011 et marquera au fer rouge la maison par ses codes. Haute couture ou prêt-à-porter, tout le monde se souvient de la période Galliano, car il transforme les défilés en véritables spectacles mêlant histoire, cinéma, culture du monde et artisanat d'exception. Cette époque est considérée comme l'apogée de sa carrière. Sous sa direction artistique, la maison parisienne est méconnaissable. Inspiration du monde entier, héros et héroïnes sortis de contes de fées sans dessus dessous, chaque collection est un nouveau portail vers l'esprit du créateur. Sa marque de fabrique chez Dior se matérialisera sous la forme de reliques à travers les pièces emblématiques qu'il a pu y créer. On a l'imprimé papier journal titré John Galliano, le sac à main Columbus ou encore le saddle. Ce sac à main a la forme unique mais reconnaissable entre mille car sa forme est inspirée des selles de cheval. Ce modèle est désormais un des plus vendus de la maison. Ses collections de haute couture regorgent de savoir-faire et d'ambition. La collection Printemps-été 2004 est inspirée de son voyage en Égypte. Les premiers modèles sont volumineux et incarnent Ra, Anubis ou Nefertiti par des masques et des coiffes. Des étoffes luxueuses qui reflètent les couleurs et les matières de l'Égypte, des momies en mousseline et en broderie. Son inspiration historique se poursuit par la couture automne-hiver de la même année où cette fois-ci il va s'inspirer de la royauté austro-hongroise avec une pointe de Russie. Les maquillages pour la plupart sont signés Pat McGrath, icône incontestée dans les maquillages éditoriaux. Cependant, ce que l'on ne voit pas derrière toutes ces magnifiques étoffes, ces bijoux et ces défilés qui font rêver, c'est la machine infernale dans laquelle se sacrifie le designer. Lui qui fut le premier créateur anglais à la tête d'une maison française se retrouve à créer pour son propre label en parallèle à Dior, à qui il doit deux collections de haute couture par an, deux collections pour femmes et hommes. Quand on ne connaît pas cette industrie, on ne se rend pas compte, mais c'est absolument monstrueux, en sachant le nombre de silhouettes par collection, surtout en prêt-à-porter qui s'étend maintenant jusqu'à 40. La pression est immense de la part de LVMH. Oh ben tiens, Bernard Arnault, le diable incarné qu'il aurait cru. Il est accro à l'alcool, aux somnifères et au Valium. Cette histoire, on l'a vue au même moment. C'est aussi celle d'Alexander McQueen et on l'a perdue à jamais. Au bout de 15 ans, le créateur craque. En 2011, Dior l'évince de la maison après avoir été dénoncé par un couple et une femme de propos racistes et antisémites alors qu'il semblait complètement dépravé. Ces propos sont évidemment condamnables, mais il est bon de rappeler que le contexte dans lequel se trouvait John Galliano l'a poussé dans des états de démence et de déraison, qui peuvent en partie expliquer mais pas justifier bien sûr. En 2014, la maison Margiela le récupère, il s'attelle alors à perpétuer l'héritage de Martin Margiela que j'ai abordé précédemment. La collection la plus marquante fut la dernière, celle de la ligne de haute couture, nommée artisanale, qu'il a créée. En automne 2024, il rend alors les armes et quitte la maison. Après de longues spéculations sur la suite, est-ce qu'il continue sa griffe? Va-t-il chez une autre maison comme Fendi? Eh bien, c'est tombé il y a quelques mois. Il s'associe pour créer les collections de la marque espagnole Zara. Choix très choquant venant du créateur, mais pas si étrange venant de la marque. Je suppose qu'ils cherchent à renouveler leur image et attirer un plus grand public très nostalgique des années 2000 et 90 avec lequel Galliano sait faire. Tout au long de sa carrière, le créateur s'imposa alors comme un enfant terrible qui refusait de se laisser dicter ce qu'il était bon de porter ou non. John Galliano nous apprend que la créativité se trouve partout, tout le temps, qu'elle n'a pas de règles ni de honte et que les limites que l'on nous impose sont factices.
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1: Bonjour tout le monde, cette semaine je vous emmène redécouvrir un monument de la coupe de cheveux ringarde et de la beaufitude. On va parler de la coupe mulet et de son festival dédié. Et petite interro surprise pour mes collègues, dans quel pays ce festival se déroule-t-il selon vous?
2: Je sais, moi je crois que c'est...
3: Moi aussi je sais.
1: Non, pas la France, on parle pas des festivals
2: français
1: aujourd'hui.
2: C'est pas dans la Creuse?
3: Non, c'est un voisin, c'est la Belgique.
1: Bravo, c'était bien la Belgique, le pays de la frite et de la bière. Quel meilleur pays que nos voisins flamands pour accueillir ce le summum du chelou, mais on ferait mieux de respecter un peu plus cette coupe de cheveux, car si elle est aujourd'hui has-been, elle trouve ses origines bien plus loin dans le temps que ce que l'on pourrait penser. Je rappelle qu'une coupe mulet est une coiffure où l'on porte les cheveux longs sur la nuque, de manière plus ou moins ordonnée, mais pas sur les tempes ni sur le dessus du crâne, où ils sont plus courts. Alors des découvertes archéologiques telles que des gravures et des peintures ont démontré l'existence de cette coupe de cheveux dans certaines civilisations très anciennes, en Mésopotamie et en Asie mineure. Des statues et des gravures grecques montrent également une coupe de cheveux ressemblante dans les différentes cultures occidentales, exception faite pour les Romains qui portaient une coupe de cheveux plus courte et qui ne touchait pas le cou. En fait, on sait que certaines civilisations étaient adeptes de la coupe mulet et c'était même une coupe de cheveux très répandue et utilisée par les soldats égyptiens et les guerriers hittites. La coupe mulet s'appelle un mulet depuis la chanson des Beastie Boys qui s'intitule Mullet Head, dont on écoutera le titre à la fin de cette chronique. C'était une coupe de cheveux largement portée dans les années 70 et 80, et en premier, Bob Stewart porte la coupe en 1971, suivi de près par Paul McCartney et puis par David Bowie, qui a largement contribué à la populariser. Pour Bowie, son mulet roux est désormais indissociable de son personnage, présent sur la pochette de son album Ziggy's Stardust. Mais même à cette période, la coupe mulet porte un stigmate social très populaire au sein des classes ouvrières et très présente sur les matchs de foot. Les hommes des classes moyennes portaient des cheveux plus longs sur les côtés, un peu comme Hugh Grant si vous avez sa tête en image. Et j'aimerais finir cette petite présentation de la coupe mulet par cette citation de Michel Messu, qui dit si bien dans son livre Un ethnologue chez le coiffeur, je cite « Si le cheveu tient à notre nature intrinsèque, il n'est pour nous rien de naturel. Il relève certes de notre patrimoine individuel constitué de tous nos héritages biologiques, mais il est aussi et d'emblée travaillé, quasi littéralement, par les forces qui émanent du social. Le cheveu de chacun marque et signifie sa condition sociale. » Fin de citation. Et le mulet, c'est la quintessence d'une appartenance sociale. Social, surtout à notre époque. Les personnes qui arborent un mulet sont loin d'être des idiots finis, ils savent que leur coupe n'est pas populaire, qu'elle est passée de mode et qu'elle est même considérée comme ridicule. Mais c'est précisément ce ridicule qu'ils cherchent. L'objectif, c'est de se détacher d'une image sérieuse, de se soustraire par leur coupe de cheveux à des dogmes sociétaux qui dictent les coupes tendances et celles que l'on ne doit pas porter sous prétexte qu'elles sont moins classe que d'autres. Porter une coupe mulet très prononcée peut faire rire les passants, mais c'est au final un petit acte militant antisocial et qui est beaucoup moins indélébile, parfait pour passer un petit message de rébellion sans avoir à se tatouer un énorme symbole anarchiste sur le dos. Le concept de ce festival, il est plutôt simple. En réalité, c'est un rassemblement de porteurs de la coupe ou simplement des personnes qui aiment faire la fête et qui, je cite, ont l'esprit mulet. Il y a même le championnat d'Europe de la coupe mulet qui se déroulera durant le festival où les mulets concourent dans plusieurs catégories pour pouvoir se décerner le prix de champion d'Europe de coupe mulet. Le festival est, selon ses organisateurs, un îlot de liberté dans un océan de conformisme. Et cette année, le festival se déroulera ce week-end, du 23 au 24 mai à Audrejny. Et comme promis, on se quitte en musique avec Mullet Head des Beastie Boys.

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2: Bonjour, moi c'est Célia et dans À n'y rien comprendre, on décrypte les expressions politiques et médiatiques. Mais aujourd'hui, c'est la semaine quiz, j'ai attendu ça pendant tellement de temps. Et je suis trop contente, je vous ai concocté un petit quiz de petits oignons. Alors, pour la manche numéro 1, elle s'appelle « Avez-vous retenu ?» Elle portera sur mes chroniques précédentes.
3: Oh là là.
2: Attention, vous sortez les stylos, les examens, tout ça, tout ça. Et ce sera au plus rapide.
4: Oh non, c'est pas juste. En deux semaines, j'étais pas là, moi.
3: Non, mais je suis nulle en jeu de rapidité.
2: Ma première question, c'est sur ma chronique des ZAD. Citez-moi deux ZAD, et notamment que j'ai dites dans ma chronique.
5: À Notre-Dame-des-Landes,
4: ouais,
5: déjà.
4: Ouais, Notre-Dame-des-Landes.
6: Oui, dans le sud aussi, il me semble.
5: Oui. Dans le Tarn, là. Non.
2: Ouais.
4: Oui.
2: Enfin, oui, oui, pas loin, là.
3: Dans le Tarn, oui, non, en fait.
2: Voilà. Si, si, pas loin.
4: Est-ce que...
5: Millau ?
2: Non.
4: Proche de la 64, ça...
5: Non, là, non, c'est la 69, je crois. Là.
2: Oui, c'est ça.
5: La 69, Castres Toulouse.
2: Ouais,
4: oui,
2: c'est ça.
4: Oui, c'est ça, ouais.
2: Bravo.
4: Ah.
2: Ensuite, quel politique français a reçu une tronçonneuse de la part de Rabia Milei ?
5: Éric Ciotti.
2: Bravo.
4: Oui. Effectivement.
3: Trop nul.
2: La question 3, c'est... Dans ma chronique, contre quel média Rachida Dati a intenté un procès bâillon ?
5: Mediapart ?
2: Non.
4: Ce serait pas...
5: Les Inrocks ?
2: Non.
4: Je pense pas que ce soit Radio Nova, parce que ils sont tous partis là-bas, donc ce serait étrange. Par contre, ça peut être France Inter.
2: Non.
5: Le Monde ?
2: Non.
3: Le Figaro ?
2: Non. Mais au bout d'un moment, il restera plus qu'un.
4: On peut tous
3: Libération.
4: Les faire.
3: Libération.
5: Hein.
3: C'est vrai ?
2: Libération.
5: Oui. Libération, c'est vrai.
2: Bravo !
3: Je suis trop forte.
2: Oui, en effet, c'est Libération en 2024 pour un article sur un contrat sombre entre le groupe Orange et elle, qu'elle a perdu par ailleurs, en 2024 du coup. Pour la manche numéro 2, il va y avoir 3 niveaux et vous allez vous répartir un niveau chacun. Donc il y a le niveau 1, le plus facile, jusqu'au niveau 3, le plus difficile.
3: Moi, je prends le 1.
4: Ouais, très bien. Bah, moi, je prends le 3, mais je vais pas l'avoir.
2: Okay. Ok, ça te va le 2
5: Ok. Je
4: me sacrifie.
3: Non mais en vrai je rigole, hein, si vous voulez le 1...
5: Non, je rigole pas en fait.
2: Ok, alors, Élise, oui. Pour le niveau 1. Qui a dit... Donc, la manche s'appelle les métaphores des politiques.
3: Oh non.
2: Qui a dit... Vous êtes assis devant moi, est-ce que vous êtes debout? Non. Est-ce que vous excluez de vous lever?
3: C'est un mec français? Ou c'est genre une phrase que t'as traduit en français?
2: Non, c'est un mec français.
4: On n'a pas de proposition.
3: Sarkozy? Non.
2: Non.
3: C'est un politicien?
2: Ouais.
3: Facile, facile.
2: Elle a tourné sur les réseaux sociaux.
3: Oui, non, mais moi je suis pas sur les réseaux sociaux. Hein. Moi je suis un peu une boumeuse. Hein. Je mens.
2: Tu veux la réponse?
3: Non. Non, non, je vais trouver. Est-ce que c'est un homme connu?
2: Oui.
3: Connu, connu, connu?
2: Ouais, ouais, ouais, ouais, ouais.
3: Macron?
2: Oui. C'est Emmanuel Macron, lors d'une interview sur LCI en 2024, face à une question de Anne-Sophie Lapix.
7: Est-ce que vous envisagez d'envoyer des troupes occidentales françaises en Ukraine ?
8: Bonsoir et bienvenue. Vous êtes assis devant moi. Est-ce que vous êtes debout ? Non. Est-ce que vous excluez de vous lever à la fin de cette interview ? Coup sûr, vous n'allez pas l'exclure.
7: On est même sûr de le faire.
8: Voilà.
3: Mais c'est à n'y rien comprendre.
2: Voilà, et merci du bien. Oui, alors, ça a fait le tour des réseaux parce que tout le monde le reprenait dans une trend qui titrait « Moi, quand je ne sais pas répondre à mon oral ou à mon contrôle ».
3: C'est un peu ce qu'il a fait. Ah oui, effectivement, j'ai la ref.
2: T'as
3: parce
2: la ref.
3: En vrai, je suis sur les réseaux, hein, j'ai menti.
2: Ok, pour le niveau 2, tu es prêt ?
5: Vas-y.
2: Qui a dit « On rapporte une histoire abracadabrantesque ».
5: Ah, Sarkozy ?
2: Non.
3: Sarkozy, c'est vraiment la réponse facile, en fait.
5: Ouais, c'est ça, ça. Abracadabrantesque.
2: C'est un ancien président.
5: Ah, mais non, mais...
9: T'as pas été Élise, pourquoi tu m'aides ?
2: J'avoue. Non, si je l'ai dit, c'est très très très très très très très très très connu.
3: Oui, parce que j'ai posé des questions après.
2: Oui, c'est vrai.
9: Donc, du coup, Hollande ?
2: Non.
9: Ah, c'est pas français ?
2: Si.
9: Si ?
2: Oui, c'est français.
9: Chirac ?
2: Oui, c'est Jacques Chirac. Il se défendait lors d'une interview d'Élise Lucet en 2000. Le président de la République évoquait le financement occulte du RPR.
10: On rapporte une histoire abracadabrantesque.
2: Abracadabrantesque. Est-ce que tu la connaissais ou pas ?
9: Non, je ne crois pas.
2: Elle avait été assez reprise en termes d'expression, etc., sur les plateaux télé, etc. Mmh. Thomas, pour le niveau 3.
4: Tour.
2: Qui a dit, avec les sondages, n'importe quoi est possible ? Par exemple, moi j'ai vu des sondages où le Père Noël arrive en première à l'élection présidentielle, suivi de près par Charlot.
3: Mmh. Attends, c'est tout ça la citation ?
2: Ouais.
3: Bonne chance.
4: Une citation d'un politique sur un sondage et le Père Noël. Ah. Alice.
9: Bah, vu que tu m'as aidé, tu peux lui donner au moins un indice.
2: Pose-moi des questions.
4: Le candidat était récent ou pas ?
2: Comment ça ?
4: C'est-à-dire qu'on parle d'élection, là.
2: Mm-hmm.
4: Est-ce que je peux avoir la... Le contexte de ces élections.
2: C'était des élections présidentielles dans les années 2000.
4: Ok, ok, ok. Le Père Noël était au second tour.
3: On n'était pas nés dans les années 2000. Hein,
4: donc,
3: aussi,
4: ça peut être... Oh, est-ce que ce serait pas Lionel Jospin ?
2: Non, tu veux que je te redise la citation ?
4: Vas-y.
2: Avec les sondages, n'importe quoi est possible. Par exemple, moi j'ai vu un sondage où le Père Noël arrive en premier à l'élection présidentielle, suivi de près par Charlot.
4: En fait, c'est pour moi soit celle de 2002 avec Jean-Marie Le Pen au second tour, soit celle de 2007 avec Ségolène Royal. Je parierais plus sur celle de 2002, donc pour ça que j'ai dit Lionel Jospin, et ça peut être Jacques Chirac encore une fois. Mais je pense pas. Il y avait qui en 2002 ? Il y avait qui ? Il y avait le Parti communiste français encore. Et je dis, je sais pas. Là, je donne ma langue au chat, je ne sais vraiment pas.
2: C'est Jean-Luc Mélenchon.
9: Oh !
4: Oui. Et il est encore... C'est 2002 ou 2007 ?
2: Je n'ai pas noté la date quand il a dit ça, mais...
4: Parce que si c'est 2002, il est encore au PS. Si c'est 2007, non. Il l'est plus.
2: Oui, il était plus.
4: Mais alors c'est 2007.
2: La troisième manche, dont je vais vous poser chacun une question, c'est ma manche préférée, c'est la musique et les politiques. Oh là là.
9: D'accord.
2: Ah, attendez, je vais lancer le son pour écouter Mélenchon parler.
10: Avec les sondages, n'importe quoi est possible. Par exemple, moi j'ai lu un sondage où le Père Noël arrive en première position à l'élection présidentielle, suivi de près par Charlot.
2: Voilà, sa douce voix là.
3: Magnifique, qu'on adore.
2: En plus, c'est un peu dans le thème de la semaine de Noël.
3: Oui, c'est vrai.
2: Et voilà,
3: c'est très d'actualité.
2: Tout est calculé. Du coup, oui, la manche 3, la musique et les politiques. Donc, Johan.
9: Oui.
2: Récemment, Jean-Michel Blanquer, ancien ministre, a sorti une chanson. Quel est son nom ? Proposition 1. L'amour en distanciel. 2. Comme avec une femme. 3. Madame Tendresse.
9: Comme avec une femme ?
2: Oui, c'est ça. Ouais. Faite avec Delia, l'ancien ministre de l'Éducation nationale et de la jeunesse, a dévoilé le hit le 29 novembre dernier sur le plateau de RTL.
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2: C'est terrible. C'est terrible. Voilà. La qualité musicale est digne. Des plus grands, Beyoncé, Madonna, tout ça.
3: Mmh. Ah grave, c'est le niveau Beyoncé, c'est ça, au moins.
2: Ah mais je veux vous entendre vous ambiancer là sur les musiques, hein.
3: Ouais, ça va être dans mon propre Spotify, ça va être les top 1 maintenant.
2: Ah mais c'est sûr, hein. Thomas.
4: Oui.
2: Quel chanteur a fait le show en l'honneur de l'ancien maire de Paris, Jean Tiberi, lors d'un meeting en 2001 ?
4: Oh. Est-ce que je peux avoir des... Il n'y a pas de proposition ?
2: Si.
9: Si, si.
4: Ah.
2: Philippe Catherine, Francky Vincent ou Ariel Dombal ?
4: Ouah, Francky Vincent, non, je pense pas. Il avait déjà sorti des trucs, ce serait bizarre. Peut-être. Le troisième, je le connais pas
3: Ariel
4: assez.
3: Ariel Dombal.
4: Je le connais pas assez, je dirais peut-être Philippe Catherine.
3: Tu valides ta réponse ?
4: Ouais, je valide ma réponse.
3: C'était Francky Vincent.
4: Ah ! Ah ouais ! Tu vois, c'était tellement osé que j'y ai même pas cru.
3: C'est fou. Mais oui, dans « Vas-y, Titi, tiens bon », le chanteur a apporté son soutien à Jean Tiberi lors d'un meeting de sa campagne municipale à la mairie de Paris en 2001. Élise,
12: j'ai
3: peur. Pour la dernière question de mon quiz.
12: Oui.
3: Dans la chanson « Mon bulletin dans ton urne », quelle musique reprend l'équipe de communication François Bayrou ? 1. Une femme like you de Camaro. 2. Au bout de mes rêves de Jean-Jacques Goldman. Ou 3. Je survivrai de Régine.
12: C'est quoi le titre de la musique déjà ?
3: Mon bulletin dans ton urne.
12: Je pense que c'est une femme like you.
3: Oui, c'est la bonne réponse.
12: C'est vrai ?
4: Je l'avais.

0: Waouh, j'en perds mes mots.
1: Ça, c'est de la musique à la sauce béarnaise.
2: Et écoutez, elle est incroyable. Moi, j'ai la vision.
0: Bah oui, moi, j'ai grave, moi aussi.
2: Mon bulletin dans ton urne a été créé en 2007 par les jeunes démocrates de l'UDF, un parti de droite démocrate chrétienne, pour la campagne présidentielle de François Bayrou. Moi, je pense que... il aurait dû être élu juste pour ça, en vrai.
0: Ah oui. Si maintenant, les critères, c'est plus comme Macron, c'est pas plus sur la jeunesse et la beauté, c'est sur la qualité musicale.
2: Du coup, il aurait perdu, je pense.
0: Ouais, je pense aussi.
2: Il aurait dû perdre.
0: C'est pas niveau Beyoncé.
2: Mais oui, bon, merci pour cette chronique. J'espère que vous êtes bien ambiancés chez vous.
0: C'était incroyable.
2: Ou dans le tramway. Et à l'année prochaine.
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9: Bonjour à toutes et à tous, donc je suis Pauline et aujourd'hui c'est moi qui animerai cette chronique du Labo à la Radio. Et je voudrais commencer par vous poser une question. D'après vous, quelle température fait-il dehors aujourd'hui à Montpellier? A. 12 degrés. B. 7 degrés. Ou C. Moins 10 degrés.
10: Alors nous, on a fait la météo là tout à l'heure, donc on va demander à Ameline qui n'a pas regardé.
0: Ouais, moi j'ai pas regardé. Vers 7 degrés.
9: Et non, aujourd'hui il fait 12 degrés d'après Météo France.
0: Ah bon,
9: mais
0: j'ai froid.
9: Ressenti moins 10 pour moi également. La raison en fait, c'est que j'ai grandi sur une île tropicale où la température descend rarement en dessous de 15 degrés. Et malgré déjà 7 ans de présence en Hexagone, je ne suis toujours pas habituée aux températures hivernales. Je crois que je ne m'habituerai jamais au climat de mon nouvel environnement, contrairement à certaines espèces végétales qui, elles, quand elles sont sorties de leur environnement naturel et emmenées dans un nouvel endroit, s'adaptent très très bien, qu'il fasse plus froid ou plus chaud que leur milieu d'origine. Elles s'adaptent tellement bien qu'elles deviennent envahissantes. Moi je vous le dis, c'est pas demain la veille que ma famille des îles va venir envahir l'Hexagone. Mais pour en revenir à ces plantes envahissantes, si elles s'adaptent aisément, leur présence dans un nouvel environnement, en particulier dans les milieux fragiles comme les îles, présente en revanche une menace pour la biodiversité locale. Et c'est le cas par exemple à l'île de la Réunion.

0: L'île de la Réunion, c'est cette petite île volcanique située dans l'océan Indien. Elle est recouverte à 48% de forêts et on y retrouve une grande richesse de plantes. On y a recensé 1730 espèces végétales différentes. Et d'après vous, quel pourcentage de ce chiffre représente les espèces envahissantes? A. 8%, B. 12% ou C. 21%?
1: 21%, je dirais.
2: Je tente aussi, 21.
3: Moi, j'aurais dit 12.
0: Et non, la bonne réponse est 8%.
3: Oh, oh, personne n'y était.
0: Ouais, ça ne paraît pas énorme comme ça, mais ces 8% de plantes envahissantes viennent prendre la place d'espèces endémiques, c'est-à-dire des espèces qu'on ne retrouve que sur cette île, ce qui pose de gros problèmes de conservation de la biodiversité. Parmi ces espèces envahissantes, on trouve Acacia myrnci, un arbre qui fait partie des 100 espèces envahissantes les plus nuisibles du monde selon l'UICN, l'Union internationale pour la conservation de la nature. C'est un arbre originaire d'Australie qui a été introduit à La Réunion en 1870. D'après vous, pourquoi a-t-on introduit l'acacia à La Réunion? A. Ça fait joli dans les jardins. B. C'est une espèce qui permet de régénérer les sols. Ou C. Dans l'espoir d'introduire des koalas avec.
1: La deuxième, je sais plus ce que c'est.
0: Pour régénérer les sols.
1: Oui, pour régénérer les sols.
3: Moi, je pense pas, parce que si elle dit que c'est nuisible, genre, c'est qu'au final, ça régénère pas les sols. Enfin, je sais pas, dans ma théorie, c'est...
2: Moi, j'ai la troisième pour le fun, parce que j'aime bien les koalas.
3: Moi, franchement, je pense que dans le principe, c'est vraiment, ils se sont dit, oh, vas-y, ça fait joli, on va mettre de l'acacia chez nous.
2: Ok, il y a forcément un qui aura le point.
0: Exactement. Et non, c'est pas parce que ça fait joli dans les jardins, mais parce que l'acacia permet de régénérer les sols.
3: Ah, bah bravo.
0: Je vous explique ça. À cette époque, à La Réunion, dans les années 1870, on cultivait du géranium afin d'en faire du parfum. Or, le géranium est une culture qui appauvrit les sols, si bien qu'après, on ne peut plus rien faire pousser, même pas une nouvelle culture de géranium. Et c'est là qu'Acacia myrnci intervient. En effet, elle fait partie de la grande famille des fabacées, ou légumineuses, comme le haricot, famille qui a la particularité de pouvoir réenrichir les sols en minéraux essentiels pour la croissance des plantes. Et donc, entre deux cultures de géranium, on mettait une culture d'acacia. Mais alors, quand est-ce qu'on a perdu le contrôle? Eh bien, la culture de géranium a fini par décliner fortement dans les années 1960. Mais l'acacia, lui, est resté sur les parcelles abandonnées. Et comme il s'adapte très bien à de nouveaux environnements, et qu'on ne connaissait pas vraiment son caractère invasif à l'époque, il s'est propagé jusqu'à envahir de nombreuses forêts de l'île, notamment en prenant la place d'espèces locales après d'importants feux de forêt. De nos jours, l'acacia occupe plus de 850 hectares de forêt selon l'ONF, l'Office National des Forêts, soit l'équivalent de 1214 terrains de foot. On a bien essayé de l'éradiquer, mais il y en a tellement que c'est impossible. Tout ce qu'on peut faire, c'est essayer de limiter sa propagation. Mais alors, on peut rien faire de cette arme, vous me direz-vous? C'est du bois, on pourrait essayer de s'en servir, non? Et vous avez raison. Actuellement, un projet de recherche est en cours afin d'étudier la faisabilité de l'exploitation industrielle de l'acacia myrnci. D'après vous, comment pourrait-on utiliser cette ressource en bois? A. Pour faire des barbecues au pique-nique du dimanche. B. Pour construire des bâtiments. Ou C. Pour produire de l'électricité.
1: Pour produire de l'électricité?
2: Allez, je vais te rejoindre sur ce point.
3: Ouais, moi je dis c'est un peu fancy, j'aime bien cette réponse.
0: Il y avait en fait un petit piège ici, il y a en fait deux bonnes réponses.
3: Ah, c'était beau, les maisons aussi, les bâtiments.
0: Et non, la première c'est qu'on peut en effet s'en servir pour faire du charbon et faire des barbecues en famille le dimanche. Mais l'objectif du projet de recherche est de l'utiliser pour alimenter les centrales thermiques de l'île qui produisent de l'électricité. Pour le moment, ces centrales sont en partie alimentées avec du bois importé, et l'exploitation de l'acacia myrnci permettrait donc d'utiliser une ressource locale et de favoriser une économie circulaire plus respectueuse de l'environnement. Finalement, de transformer le mal en bien. Mais cette exploitation pose de nombreuses questions. Est-ce que la ressource est suffisante pour alimenter durablement les centrales dans le temps? Quelles sont les pratiques qui permettent de valoriser ces espèces envahissantes sans dégrader encore plus l'environnement naturel de l'île? Des questions auxquelles je vais essayer d'apporter des réponses avec mon travail de thèse. Et tout cela depuis mon bureau montpelliérain, en utilisant l'électricité pour faire fonctionner le radiateur en hiver. Ah, retour au froid hexagonal après ce petit voyage au soleil. Pour finir cette chronique, j'aimerais vous poser une dernière question. D'après vous, Quelle est la meilleure boisson chaude pour me réchauffer et survivre à l'hiver? A. Un thé à la menthe. B. Un café. Ou C. Un chocolat chaud.
4: En attendant, au lieu de faire la fête, on est chargé de faire la vaisselle.
5: Faisons au mieux, c'est pas si mal.
6: Oh, j'espère que l'un de vous sait cuisiner. Parce que nous, on sait pas.
5: Ne vous en faites pas, je sais.
4: Oh, c'est super, non seulement on doit faire la vaisselle, mais on va manger la cuisine de Edward.
6: Nous sommes sincèrement désolés, messieurs, que vous ayez à travailler si dur dans cette cuisine surchauffée. Oh, je ne sais pas comment vous supportez ça. Oh, il fait tellement chaud. Oh oui, vraiment, il fait si chaud.
7: Dites les gars, vous ne trouvez pas qu'il fait chaud?

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0: Eh oui, messieurs, dames, ils en sont tous drogués.
1: Les drogués. 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
0: Oui, les drogués.
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0: Et merci Marcel pour ces drogués du 45 tours. Et bonjour à toutes, bonjour à tous. Eh bien, c'est Vinyl Mania ici, c'est 000. C'est toujours Radio Campus Montpellier 102.2 FM, Radio Campus Montpellier.fr partout ailleurs. Bienvenue à tous, bienvenue à toutes. Et ce soir, eh bien, c'est la spéciale Noël. C'est la dernière de l'année pour Vinyl Mania. Donc, on est parti avec des vinyles et cette thématique que je relance tous les ans parce que Noël, il y a de quoi faire. Évidemment avec des 45 tours, des 33 tours. La surprise, je vous l'avais promise il y a 2 semaines, Thierry est de retour, pêcheur de perles, il est là, alors avec des belles surprises, toujours en vinyle bien sûr. Bienvenue à Thierry, il nous dira quelques mots évidemment tout au long de l'émission. Allez, on commence tout en douceur cette session spéciale Noël de Vinyl Mania avec Dalida. Et oui, on remonte dans le temps, un classique. Vous connaissez sûrement la version évidemment dans le jeu. Je jouerai pas la version de Tino Rossi, ça c'est sûr. Par contre, c'est Petit Papa Noël ce soir dans Vinyl Mania par Dalida pour commencer.

0: Mais c'est pas beau ça, cette version de Dalida, de Petit Papa Noël. Bon, Vinylmania, c'est parti, c'est triple zéro, c'est back to back avec Pêcheur de Perles ce soir, qui nous présente le 45 tours et ben, qu'on vient de mettre sur la platine.
1: Hello, hello, joyeux Noël, Merry Christmas. Je vous ai réservé une petite surprise, un medley des Chiens Chanteurs. Voilà, c'est un truc incroyable, The Singing Dogs, les Chiens Chanteurs, dirigés par Carl Weissmann avec un orchestre. C'est, ça date de 1956. Je précise que ce sont de vrais chiens qui aboient, mais oui, mais oui. Le Carl Weissmann en question était un ornithologue danois qui enregistrait des sons d'animaux pour des documentaires animaliers. Et parmi tout ça, ce disque très bizarre où il réalise une prouesse technique pour faire aboyer juste ses braves toutous. Voilà, c'est, l'autre face est encore plus dément avec deux titres de rock'n'roll du même genre. À prescrire à tous les dépressifs, les craquements ne sont pas remboursés. Allez, les Chiens Chanteurs, Pat a Cake, Three Blind Mice, Jingle Bells.

Merci, merci les chiens. Et merci beaucoup Thierry pour ce morceau d'anthologie. Là, c'était un grand moment de Vinyl Mania. Allez, l'émission continue. On est le soir de Noël. Enfin, on n'est que le 11 décembre, mais c'est Noël ce soir dans Vinyl Mania sur Radio Campus avec Kwan Bean et le titre, évidemment, Christmas Time is Here.

0: Et c'était Juan Bin, le groupe de Houston au Texas dans Vinylmania, avec un thème bien sûr dans la thématique de Noël, Christmas Time Is Here, un 45 tours qui date de 2018. Juste aussi pour vous dire que Juan Bin, eh bien, en écoutant notre bonne radio FIP de temps en temps, eh bien, il m'informait que Juan Bin fête les 10 ans de leur premier album sorti en 2015, The Universe Smile Upon You, et qu'ils ont sorti cette année un volume 2 de cet album d'il y a 10 ans. Donc Vinylmania spécial Noël continue, bien sûr c'est back to back. Pêcheur de Perles nous dit un mot sur le disque suivant. Avec, il arrive
1: avec Renaud, Père Noël Noir, en 1981. Pour une fois, pas besoin d'expliquer le texte, c'est en français. Bon d'accord, c'est pas du Lamartine, c'est pas du Marguerite Duras, c'est plutôt le style Coluche, qui signe d'ailleurs une composition sur ce 33 tours, hein, le retour de Gérard Lambert, le 33 tours paru en 1981. En tout cas, Renaud, voilà, c'est comme on l'aime, jeune, fringant, irrespectueux, qui tirait à ce moment-là boulet rouge sur les beaufs de Cabu. En ce temps-là, mes frères, 1980, je vous le dis, on croyait encore au Père Noël, avec l'arrivée du Messie, du Mitterrand. Allez, Père Noël Noir, c'est une ordure.

cœur. N'empêche que bon, par acquis de conscience, j'ai mis mes sentiailles devant la cheminée. Vu qu'on était le 24 décembre, peut-être que le Père Noël se pointerait, hein, à savoir. Alors il est bienvenu, mais manque de bol, dis donc.

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Vinylmania spécial Noël ce soir sur Radio Campus Montpellier. Bah tenez, ce rythme reggae, j'y pense, j'allais oublier. Vous avez Scaramucci et Manu Digital en live tout à l'heure au Rockstore. Hein. Ça commence à 20h. Une soirée, un concert à ne pas manquer ce soir. Scaramucci au Rockstore et le spécial Noël continue dans Vinylmania. C'était Pêcheur de Perles, maintenant c'est 000 au platine.

Oh, quel magnifique morceau, de Noël, hein, signé Anne et Caroline. C'était en 1971 et c'est un 45 tours. Les paroles sont quand même assez magnifiques, hein, évidemment, pour ceux qui ont connu ou qui veulent retourner dans les années 70. Et bien oui, ça nous rappelle quand même bien le temps de Casimir, L'île aux enfants, Collargol, Nicolas et Pimprenel, Les Barbapapa et tant d'autres. Et puis allez, ça continue, donc ce Vinyle Mania spécial Noël. Alors là, on avance dans le temps. 1900, c'était 1971. 20 ans plus tard, 1991, sort un 45 tours du Mascotte Posse avec le titre Petit Papa Noël. Alors là, on commence à être dans les débuts officiels du rap français, hein. D'ailleurs, ils font des spéciales dédicaces, évidemment, à MC Solar, à IAM, à Titi, à ses copines, à Flinch, à Lily, à Anderson. Enfin bon, toute la scène hip-hop, reggae, raga du début des années 90. Maintenant, Petit Papa Noël, ok.

0: Ok.
1: Changement d'ambiance avec George Ben, Natal Blasieriello, qui est Natal et c'est... les chants de Noël eh bien, ne sont pas l'apanage des Européens ou des Anglo-Saxons. Ils sont partout, les cathos, en Afrique, en Asie, aux Caraïbes, en Amérique du Sud et en particulier au Brésil. George Ben, l'un des ambassadeurs de la musique brésilienne, dans un titre de 1986, Bien Samba. Peut-être pas ce qu'il a pu composer de mieux, mais question ambiance caliente, il ne craint personne. Allez-y va, George Ben.

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Bah, excellent morceau, hein, Thierry. Georges et Ben, hein, allons passer Noël, ou en tout cas écoutons de la musique brésilienne de Noël, pour Noël. Et c'était aussi la compile, hein, elle vient de sortir, hein, vous entendez la pub sur Nova, Santa Nova, Nova Classics, toute une compilation que Thierry eh bien, a acheté très très récemment, ces jours-ci, elle vient de sortir, très bonne sélection, c'est bon, toujours le cas en général avec Radio Nova. Allez, Vinylmania, eh bien continue, hein, c'est ce spécial Noël, Pêcheur de Perles, triple zéro, DJ John Speed viendra mettre quelques disques aussi, comme souvent. Et maintenant, bah, tenez un petit moment spécial, je tenais à jouer un morceau, un souvenir de Noël. Bon, évidemment, on a tous énormément de souvenirs de musique, hein, j'espère, en tout cas, le soir de Noël. Moi, mon premier souvenir, hein, là, bah, le dépucelage, allez, je le dis, le dépucelage, c'était 1979. Je suis avec mes parents à Remiremont, on va faire du ski de fond, il y a de la neige, c'est pas mal. Et tout, j'ai 9 ans en 79, et puis mes parents m'achètent c'est marqué sur le disque, mon premier 45 tours. Donc bah, c'est un énorme souvenir, la Madeleine de Proust, ou alors Rosebud, hein, j'ai revu Citizen Kane récemment, hein, ça parle peut-être à des gens, ce souvenir, Rosebud, en tout cas premier gros souvenir de musique. Et l'aventure continue, plus de 40 ans plus tard, avec des vinyles, toujours, c'est tellement bon. Et donc ce premier 45 tours, oui, je ne l'ai peut-être même pas dit, c'était The Buggles. Donc j'embrasse mon papa, ma maman, mon frère, il était là aussi, il avait 3-4 ans. Je vous embrasse tous très fort pour Noël. Et maintenant, les Buggles, Video Killed, The Radio Star, retour en 1979.

Alors pour contrebalancer cette histoire un peu à l'eau de rose, voilà mon pire Noël des années 80, enfin peut-être. Voilà, on écoute tout de suite Professeur Long Air, Big Chief, et j'en reparle après.

0: Voilà l'un des pires Noëls peut-être des années 80, ou oui, l'un des pires, parce que j'étais abonné à souvent des pires Noëls. Comment malade, fauché, le cœur brisé, échoué dans un appartement froid de Paris, le soir de Noël, le 25 décembre, vraiment au fond du trou, comment ce disque de blues m'a sauvé la vie. Enfin, plutôt que de parler de mes malheurs, qui d'ailleurs maintenant font de bons souvenirs, laissez-moi vous présenter le professeur Long Air, de son vrai nom Roy Bird. Selon les uns, le Jean-Sébastien Bach du rock, selon les autres, l'inventeur du funk, ni plus ni moins. Ce pianiste chanteur de la Nouvelle-Orléans avait connu un immense succès à la fin des années 40, début 50, avec une mixture, un gombo devrais-je dire, de rhythm and blues, de calypso caribéen et de rythme de second line de la Nouvelle-Orléans. Puis il disparut lors de la British Invasion dans les 60s et en 1971, hein, bien sûr, deux jeunes Américains se mettent en tête de le retrouver pour le faire jouer au New Orleans Jazz Heritage Festival qu'ils viennent de créer. Et ils finissent par le retrouver au bout d'un an, très affaibli, malade. Il ne jouait plus de piano, il jouait aux cartes d'ailleurs, il est devenu joueur professionnel. Et ils vont le persuader de remonter sur scène, et c'est une vraie résurrection pour Professeur Long Air, qui retrouve le succès, qui l'emmènera en Europe, Paris, Londres, Montreux, etc. Et encore pour quelques bons albums. Par contre, cette version de Big Chief, dont l'original était de 1965, enregistré à Bâton Rouge avec le guitariste Snook Siglin en 1971 pour l'album House Party New Orleans Style, aura dû attendre 15 ans pour voir le jour en 1987 grâce aux efforts du label Rounder. C'est pas beau ça? Et puis maintenant, on change de genre, voilà, on écoute un peu de rock avec des amis, des rockers perpignanais.
1: Merci Thierry, pêcheur de perles, c'est parti.

0: Go.
1: Les Liminianas avec Pascal Comlade, Curse of Santa Claus, en français, la malédiction du Père Noël. Voilà, nos rockers perpignanais ont enregistré plusieurs covers de Noël, mais j'ai choisi ce titre original enregistré en 2017 avec Pascal Comlade sur un label hollandais, un single très très rare, mais qu'on peut heureusement trouver sur la compilation I've Got Trouble in Mind Volume 2. Voilà, et maintenant c'est au tour de DJ John Speed d'intervenir.
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0: Merci les 5678. Et oui, elles sont de Tokyo. Elles sortaient ce 45 tours spécial Noël. Elles aussi, elles sont connues notamment parce qu'elles ont participé aux bandes originales des films de Quentin Tarantino, la BO notamment de Kill Bill avec le Wouhou. Et en plus, surprise, j'adore raconter, il y a quelques semaines, je vois ça dans un magazine de la région Occitanie, je les vois en concert dans une salle à Castres, je crois, j'ai même appelé la salle pour vérifier, ils m'ont dit oui, c'était bien elles étaient en concert chez nous récemment, j'avais vu leur nom nulle part ailleurs, donc elles sont encore eh bien ici, et elles sont de Tokyo, elles font de la musique depuis de très nombreuses années. Allez, le spécial Noël, c'est DJ John Speed au platine, là, et il nous a choisi, évidemment, c'est immanquable, hein, ce soir c'est Noël, les vents passent.
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Noël, eh ouais, ce soir c'est Noël, extrait de l'album de légende Les Vents Passent Vous Aiment, c'était en 1990, et Les Vents Passent, je croisais Thierry à 7 il y a quelques jours, et il me disait que, eh bien, un nouvel album s'est préparé, il sortira l'année prochaine, et une grosse tournée pour Les Vents Passent partout en France. Allez regarder leur site internet, il est très bien. Allez, maintenant sur la platine, c'est le groupe allemand Cannes, un morceau choisi par Thierry alias Pêcheur de Perles.

0: Voilà une dernière sélection de la part du pêcheur de perles. Et pour finir, vous prendrez bien un peu de krautrock. Voilà, c'était le groupe allemand Can qui transformait cette scie de Noël en petit bijou motorique sans parole, hein, cousin un peu de Kraftwerk. Un rare single sorti en 1976 chez Barclay, alors que le groupe n'avait plus de chanteur. Et en même temps, je vois mal Damo Suzuki chanter Douce Nuit, Sainte Nuit. Hein. C'est pas son genre, même s'il a fini chez les Témoins de Jéhovah. C'était quand même un fou furieux. Voilà, c'est le retour de DJ Triple Zéro pour une dernière sélection, peut-être.
1: Eh bien, bien sûr, Thierry, c'est parti.

0: Et ça s'arrête jamais avec Scoopy Rap. C'était Scoopy et c'était un extrait de la terrible compile Peanut Butter Wolf Present Bad Santa sur Stones Throw. Je vois la date, elle date de 2007, cette terrible, excellente compilation. Et ben c'était pour finir Vinylmania. C'était le spécial Noël avec et bien le retour évidemment. C'était un plaisir de t'accueillir ici, hein, Thierry. Rendez-vous, je t'en ai parlé dans cours d'année, j'ai une idée pour que tu reviennes pour une émission Vinylmania aussi. En tout cas, bah sinon, il y aura Noël 2026 qui nous attend déjà. Noël est déjà pas passé, je suis déjà dans le Noël de 2026. Bon, j'espère que tout ira bien d'ici là. Je vous souhaite une bonne soirée à tous et à toutes. Et oui, le spécial Noël, ça y est, c'est déjà terminé. Hein. Je suis déjà en manque là, j'ai hâte de réécouter l'émission. Ce sera dimanche. Et sur les ondes de Radio Campus, hein, Vinylmania. La rediff, c'est le dimanche à 19h. La soirée continue sur la radio avec l'émission rap de Radio Campus Montpellier. Elle s'appelle Carousel. C'est juste après. Bah, Thierry, tu nous dis un petit au revoir. Allez, Thierry, et merci.
1: Eh bien, je voudrais dire coup de chapeau, chapeau bas à DJ Double Zéro et à DJ Speed,
0: DJ John Speed et Triple Zéro.
1: Oh, mais moi, le Double Zéro, ça me va très bien. Hein. Et merci à tous les amis qui nous ont écoutés. Merry fucking Christmas.
0: Merci Thierry. Allez, bonne soirée à tous. Salut.

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4: Bonjour à tous. Le procès en appel de Cédric Jubilard sera bien reporté. Prévu en septembre, il se déroulera finalement au cours du premier semestre 2027. Une annonce de la cour d'appel de Toulouse. Un report qui intervient après la découverte des ossements de Delphine Ossagel la semaine dernière dans le Tarn. Il y a des jours, Cédric Jubilard a également avoué dans une lettre avoir tué son épouse en décembre 2020. Le maire d'Alès a dû être exfiltré de son domicile cette nuit en cause de nouvelles menaces de la DZ Mafia. Christophe Rivin aurait été mis en sécurité dans un lieu tenu secret à la demande du ministre de l'Intérieur Laurent Nunez. Les autorités auraient eu le renseignement d'un possible véhicule piégé. L'élu Les Républicains a déjà reçu des menaces de mort signées du nom du groupe de narcotrafiquants. Son épouse a notamment trouvé une enveloppe contenant deux balles de 9 mm. Le parquet de Grenoble ouvre une enquête pour délit d'entrave concerté aux libertés après l'interruption du concert de la DJ Barbara Butch samedi soir par des militants pro-palestiniens et la France Insoumise. Après 20 minutes de set dans le cadre du festival Cabaret Frappé, l'artiste a notamment été visée par des bouteilles en verre et fait l'objet d'insultes. Elle annonce également qu'elle va déposer plainte, tout comme la mairie. La France Insoumise qui annonce déjà le dépôt d'un recours devant le Conseil constitutionnel contre la loi d'urgence agricole. Le texte a été adopté hier par l'Assemblée nationale et doit être voté aujourd'hui par le Sénat. Il prévoit notamment la réintroduction dérogatoire de certains pesticides. L'adoption de ce projet de loi qui pourrait également pousser la ministre de la Transition écologique Monique Barbu à démissionner. Un nouvel incendie dans le Var, il s'est déclaré à la mi-journée près de Brignoles. Les flammes ont déjà parcouru 30 hectares. Au total, 188 sapeurs-pompiers sont sur place, appuyés par des moyens aériens conséquents. On rappelle que 5 départements du pourtour méditerranéen sont placés en alerte rouge pour risque de feux de forêt. Et puis on termine en football et l'Espagne prend la tête du classement FIFA. Elle double l'Argentine après sa victoire en finale de la Coupe du Monde. La France reste sur le podium à la 3e place. Excellent après-midi à tous.

On est Woodriffs, on est super content d'être sur Radio Campus. On vous a joué des morceaux de I Like, notre dernier album. On va vous jouer un dernier morceau qui s'appelle Little Girl.

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12: Et bonjour à toutes et à tous, vous êtes sur l'émission 303 BPM consacrée à la musique électronique et pas que du tout électronique en fait. Et on va vous présenter un petit peu nos petits coups de cœur de ce mois-ci. Je suis avec Julien et Céline.
13: Salut, salut.
14: Coucou.
12: Et on va vous présenter des morceaux. On va commencer déjà avec le premier parce que vous avez des trucs à dire vous.
14: Oh bah moi je viens juste te dire qu'on m'a forcé à être là et c'était pas prévu, donc j'ai rien préparé, mais apparemment faut que je parle au micro.
13: Ok.
12: Merci Olivier.
13: Et du coup on va commencer avec une première musique de The Toxic Avenger, In the Dark.

0: Et c'était In the Dark de The Toxic Avenger. Chouette track. C'est marrant, elle est très contrastée. Il y a un mélange de joie un peu upbeat là dans la rythmique et la basse et de mélancolie très profonde avec la voix et les synthés derrière.
1: Ouais, je suis entièrement d'accord. Il y a vraiment une. Je suis entièrement d'accord tout simplement. Et c'est comme. Je trouve qu'il y a un peu une philosophie derrière. Ça, en fait, ça dépeint, si je pars super loin, bien sûr, mais ça dépeint un petit peu le fait que parfois, quelque chose de très triste, parce qu'elle a des couleurs assez tristes, ça peut être bénéfique. Tu vois, j'ai l'impression que la basse raconte elle raconte tous les deux la même histoire, mais elle part dans dans des couleurs différentes, quoi.
0: Ouais, je vois très bien, ouais, ça me parle.
2: J'aurais une autre interprétation, notamment quand t'as le pont très éthéré avec la voix qui fait In the Dark et tout, et qu'après t'as la basse qui reprend pou, pou, pou, pou, pou, pou, pou, en mode bah, c'est bon, ça continue quand même si le gars il est du précipice à côté. Je suis un peu en mode est-ce que, toujours en allant loin, hein,
1: ouais.
2: est-ce que ça serait pas un peu genre des personnes qui sont plongées dans l'agitation du monde qui continue, qui est joyeux et tout ça, et eux ils sont in the dark, du coup, et ils sont là en mode on y va parce que c'est le rythme de la vie, il faut bien suivre la vie, mais
1: ouais,
2: en fait, à l'intérieur.
1: Ouais, c'est une bonne.
0: Ouais, c'est pas mal comme interprétation,
1: c'est
0: ça
1: marche.
0: C'est
1: une bonne interprétation aussi.
0: Ça peut être tellement de choses.
1: En fait, limite, on peut dire que cette basse, je trouve, on dirait que cette basse, elle est rassurante. Ouais. Vu que l'autre pose on a l'impression qu'elle a été mise pour rassurer la voix qui est triste, quoi.
0: Ouais, et en même temps, ça fait bizarre parce que t'as envie d'entendre autre chose, en fait, pour que ça matche avec le reste. Et vraiment très malin, hein.
1: Ouais, non mais superbe track, j'aime beaucoup.
0: Mais écoute, on va continuer avec la suite. Faut savoir que j'ai succombé à la hype de Angine de Poitrine. Moi qui suis fervent amoureux de musique expérimentale, tout ce qui est mat rock, matcore et compagnie, quand je suis tombé là-dessus, je me suis dit mais qu'est-ce qui se passe? Donc si on a envie de remplacer l'art techno par du matrock en microtonal, c'est parti, moi je suis chaud.
1: Ah ouais, envoyé. Complètement. Non mais je suis entièrement d'accord.
2: Tu l'as fait tôt ton tir sur l'art techno, hein.
0: Ouais, je le fais de plus en plus tôt. Comme ça au moins on est tranquille après. Je suis plus obligé de le placer, c'est quand même une pression, hein, tout le long.
1: Moi non, je n'amènerai jamais de l'art techno, hein. Je suis tétanisé.
0: Pourtant tu l'as fait.
1: Je l'ai fait, je n'en ferai plus. J'en ai tiré une leçon.
0: 4 jours dans la cave, c'est long. Et ben du coup... on va discuter de cette musique juste après, on va la lancer, c'est Fabien K de Angine de Poitrine.

0: C'était Fabien d'Angine de Poitrine. On ne présente plus ce groupe. Moi, j'aime beaucoup.
1: Bah ouais.
0: Découvert très récemment.
1: Ils sont partout, hein, c'est impressionnant. J'ai pas compris ce qui s'est passé parce que c'est pas une musique qui a tendance à parler normalement à un très grand public.
2: Moi, ça me parle pas.
1: Très bien, parfait. Ça me rassure quelque part. Parce que ça veut dire que tous les groupes avec qui j'ai saoulé tout le monde dans le style pendant des années où tout le monde n'avait rien à cirer.
0: Bah, je pense que c'est un storytelling et une image, une esthétique très particulière qui a rendu accessible quelque chose qui est beaucoup trop technique d'habitude pour un non-initié.
1: Ouais.
0: Et ça me rappelle un peu ce qui se passe souvent dans le jeu vidéo où il y a un genre de jeu où les personnes en parlant disent ouais, ça c'est inaccessible si t'es pas un initié. Et puis d'un seul coup, il y a un nouveau studio qui sort, qui remodule un petit peu la formule. Et qui arrive avec un truc tellement frais que bah, tout le monde s'y intéresse et ça devient le truc mainstream de base. Quoi.
1: Ouais, c'est génial parce qu'après ça crée plein de ponts en fait.
2: Et après, Angine de Poitrine, ça devient la new art techno parce que ça devient
1: c'est
2: populaire.
1: Ça. Allez, go, vas-y, moi on y va.
0: Ah, je sais pas ça, mais.
1: Moi j'ai hâte, hein.
2: J'ai Angine de Poitrine dans tous les clubs.
1: Ouais, je vais être content pendant au moins un mois et demi là. Après, j'en aurais marre. Mais ouais, non, c'est assez fascinant. L'explosion qu'il y a eu, qui a été vraiment très soudaine, hein, ça s'est fait en quelques mois, j'ai l'impression. Mm. Ouais, il y a eu vraiment plein de gens qui ont commencé à en parler un peu de partout. Et j'étais là à me dire, mais...
0: Oui, ça s'est fait vraiment d'un coup. Hein. Moi, on me l'a envoyé, mais j'ai regardé mon propre cas pour essayer de comprendre ce qui s'est passé globalement. Et en fait, moi, on me l'a envoyé. Direct, je l'ai entendu, je l'ai écouté une fois, deux fois, trois fois. Parce que c'était un drop qui faisait très Gesaffenstein, ces drop old school qu'on a dans la vieille électro, donc moi ça m'a beaucoup plu, mais en même temps j'ai entendu le solo de guitare à la fin, donc qu'est-ce que j'ai fait, je l'ai envoyé à mon père il a dû l'écouter des centaines de fois sur la télé, il a dû saouler tous ses potes avec, et en fait
1: c'est le schéma, hein.
0: Je pense que c'est juste tellement bon esthétiquement, et même les déguisements ils ont plu à mon père, il a dû en parler en fait juste par le bouche à oreille, quoi.
1: Ouais c'est vrai, ils ont un univers musical,
0: ils sont bons, en fait,
1: visuel, voilà. Parce que même en termes de matro quand même ils ont quand même un peu leur délire à eux, très poète-poète, très, très cheesy.
0: Ouais,
1: forcément dans ce style de musique avec les solos catchy, enfin plus ou moins catchy.
0: Ouais, non, ils ont vraiment, ils ont un truc très raccord avec leur esthétique.
2: Bah, je pense que l'esthétique, elle a été suffisamment une curiosité pour que les gens aillent voir ce que c'était et que c'est comme ça qu'ils ont réussi à sonner des trucs et qu'après ça a fait boule de neige parce que moi qui suis un peu profane, je compose pas de musique et du coup tout le côté technique, même si je le perçois, il me parle pas forcément. Et au final, je trouve que la musique elle est un peu longue, que le côté poète-poète, c'est marrant deux minutes. Mais je pense que voilà, il y a beaucoup de gens qui ont dû avoir cette sensation-là, mais qui auront été attrapés par la DA complètement loufoque en fait.
0: Ouais, complètement.
1: Ouais, carrément. Puis au bout d'un moment, il y a aussi.
2: Avec l'habituation,
1: et
2: pouf, tu l'entends.
1: Puis le tsunami du truc, tu le vois partout, t'as l'impression que c'est ce qu'il faut écouter un peu.
0: Et surtout, si t'as vraiment envie d'aimer quelque chose, tu finis par l'aimer. Et je pense qu'il y a des gens qui ont vu cette esthétique, qui se sont dit, ils sont tellement cool, ces deux gars avec son sac sur la tête, à parler même, tu les vois parler en interview, à parler dans une autre langue, ils sont tellement drôles, je ne peux pas me permettre de ne pas aimer, c'est trop cool comme idée. Et du coup, je suis sûr qu'il y a plein de gens inconsciemment qui se sont mis à l'aimer alors que c'est pas forcément...
1: Ah, il y a moyen, hein. Il y a moyen, c'est super intéressant en tout cas. Curieux de voir où est-ce qu'ils vont avec tout ça.
0: Et du coup, on va continuer avec une musique de Hades.

0: Et c'était Hadès de Sceaux. Et voilà. C'est encore un truc avec du dark, du machin.
1: Ouais, on est très dark ce soir.
0: Bah ouais, ouais, elle est efficace, hein, elle marche bien. Bon, il y a des morceaux IA dedans, mais...
1: Bah ouais, c'était la grande question, quoi. Parce que je sais qu'on en avait parlé la dernière fois. Et j'ai beaucoup réfléchi à la question, et maintenant, il y a des lignes de basse quand je les écoute. C'est pour ça que je voulais ramener cette track. Et effectivement, je trouvais qu'il produisait assez vite.
0: Ouais.
1: Une track il y a 4 jours, une track il y a une semaine.
0: Ouais, ça fait un rythme.
1: Mais là, j'ai pas pris. Je pense qu'il y en a peut-être qui font plus IA dans ce qu'il fait. Je pense que du coup, c'est retouché parce qu'une IA sortirait pas ça brut.
0: Non, non, clairement. Enfin, c'est pas. Le mec, il a pas mis son prompt dans Suno, ouais, il a pas sorti la track comme ça. Il y a eu du boulot, il y en a eu beaucoup. Hein. Mais
1: j'ai pris la meilleure, j'ai pris la plus écoutée. La...
0: Ouais.
1: Ce serait intéressant de voir ce qui sort au quotidien, tu vois.
0: Bah, il y a un lead, c'est clairement de l'IA, j'en suis sûr.
1: Ouais.
0: Sur
1: grinçant.
0: Ouais.
1: Ouais.
0: Il a une texture assez classique de Suno, du coup.
1: Ouais. Il n'y a pas une vraie texture de synthétiseur, en fait.
0: Non, parce que j'ai essayé de les refaire.
1: Une texture qui imite un synthétiseur, mais mal.
0: J'ai essayé de le refaire, ce son, parce qu'il m'intriguait. Et j'ai... En fait, j'ai pas réussi, tu vois. Il a l'air simple comme ça, mais il y a des harmoniques cheloues, tu sais pas d'où elles sortent. Il faudrait tout faire en additif, en fait.
1: Oui,
0: au final,
1: parce qu'il grésille.
0: Ouais.
1: Ouais, c'est.
0: Et enfin, il est pas stable en plus, tu vois. Enfin, les ouvertures de filtre, c'est pas toujours les mêmes. On dirait qu'il y a des trucs qui changent. Donc ça m'avait.
1: Ça sort pas d'un instrument, quoi.
0: Ouais.
1: C'est une IA qui essaie de reproduire une fréquence et qui se rate à certains endroits et ça crée un truc imparfait.
0: Et c'est ça qui est génial, en fait. Enfin, moi, j'adore l'IA pour ça, de faire des trucs qu'on peut pas faire. Plutôt que de nous reprendre un kick bass, tu vois, qu'on a entendu mille fois, où là, la voix, je pense qu'elle est probablement de l'IA. Je suis pas sûr, je suis vraiment nul pour détecter les voix IA.
1: Ouais, pareil, je m'y connais pas du tout.
2: Mais... Est-ce que vous pensez que... Pardon, je t'ai coupé.
0: Ouais, j'allais dire juste, mais elle est très fade, donc il y a fort moyen, quoi.
2: Et moi, j'allais dire, est-ce que vous pensez du coup que... Parce que les outils de génération IA de musique, ils sont au final moins avancés que les outils génératifs d'images et tout ça.
0: Ouais.
2: Et ce qu'on a constaté avec l'image, c'est qu'au final, tous les résultats ont tendance à se lisser si tu promptes pas hyper précisément. Et au final, tu retrouves vraiment cette esthétique très parfaite, entre guillemets. Et je me demande si, justement, ce qui fait le petit piquant de l'IA, c'est quand il y a des bizarreries, enfin perso, comme ça. Et du coup, je me demande si Suno et les autres IA génératives de musique vont finir par être hyper lisses et par plus avoir ce genre de bizarreries, et que du coup, ça va devenir beaucoup plus chiant à utiliser.
0: Très probablement. Comme tous les outils IA, plus ça avançait et plus on a perdu l'intérêt de la bizarrerie. Quand je repense à l'image, je pense à... comment ça s'appelait ?
1: Ça s'appelle Diffusion.
0: Même avant, Disco Diffusion.
1: Ouais.
0: Où ça ressemblait vaguement de très loin à l'idée que tu avais eue et tu trouvais un vague lien et c'était bizarre et chelou.
1: Et en fait, ça pouvait, à l'époque, ça pouvait être inspirant.
0: Ouais.
1: Et en fait, maintenant, c'est tellement...
0: Moi,
1: j'ai
0: tellement
1: énormément
0: inspiré,
1: utilisé...
0: En fait.
1: c'est tellement précis, franchement, si tu utilises des LoRa, etc., pour vraiment pour détailler exactement ce que tu veux et guider ton modèle, tu fais ce que tu veux, mais ce que tu veux dans une case... Et pour en sortir, c'est impossible. Et là où avant, ça donnait une image un peu imparfaite, et du coup, ça pouvait t'inspirer. Maintenant, en fait, ça donne exactement le truc générique, composition centrale, qui te surprend pas du tout. Et au final, qui te...
2: Ouais, t'enferme.
1: Qui t'enferme, qui t'inspire plus du tout. Moi, je sais que ça m'a... J'avais plus envie de dessiner, plus envie de rien faire à cause de... Parce que j'aimais trop créer des images. Mais de base, je dessine, quoi. Et ouais. En fait, j'ai arrêté pour cette raison, c'est qu'en fait, ça te sort tout le temps un truc super beau, mais stérile en termes de créativité. Et du coup, ça finit par casser ta créativité, parce que tu compares que le niveau de texture, tu sais. C'est super beau, voilà. Y a rien derrière, et tu fais juste des belles images en boucle.
0: Ouais, c'est un peu comme...
1: C'est triste, en vrai, pour un artiste.
0: Pour moi, j'ai un peu l'impression que c'est comme si tout le monde était passé par la même boîte de prod, en fait.
1: Ouais.
0: Et que c'est tout le temps le même prestataire qui fait toutes les images d'internet maintenant, tu vois.
1: Ouais, complètement. Les miniatures.
0: Ouais.
1: C'est ouf, l'overdose.
0: En même temps, ça répond à un besoin qui est de faire pareil que les autres. En soi. C'est ce que beaucoup de gens cherchent aujourd'hui. C'est de recopier quelque chose pour avoir leur truc dans le même style. Les miniatures YouTube, c'est un très bon exemple. Le but, c'est pas d'être super créatif dans une miniature, c'est de faire un truc suffisamment familier pour que les gens aient envie de cliquer parce que ça leur rappelle quelque chose et se mettre ta gueule dessus au lieu de quelqu'un d'autre.
1: Ouais, complètement. Ouais.
2: Du coup, est-ce qu'on va voir pop plein de groupes avec des déguisements complètement loufoques, plein de poids en
1: pas
2: noir et blanc?
1: Ouais, ouais, franchement,
0: bah, bah, oui, je pense honnêtement. Que...
1: Et ça sera tout le temps moins bien.
0: C'est ça, c'est, on va avoir des gens qui vont avoir envie de faire pareil et qui vont le faire pour des mauvaises raisons. Qui va pas être la raison de c'était un délire créatif qu'on a poussé jusqu'au bout. Ce sera juste ah ben en jean de poitrine ils ont bien marché parce qu'ils sont déguisés, on va se déguiser aussi quoi.
1: Dès que c'est motivé par le succès, ça marche pas et ça me rappelle énormément un mec qui faisait enfin qui fait des vidéos qui a démocratisé ça vraiment sur YouTube qui est Ego. Je sais pas si vous voyez.
2: Ouais.
0: Ouais, je vois.
1: Il y en a deux comme lui qui ont amené vraiment des trucs très narratifs sur YouTube et quand tout le monde s'est mis à les imiter. On a eu plein de copies génériques qui étaient du coup bien moins intéressantes parce que lui, pourquoi il a été intéressant? Parce qu'il était passionné de narration en fait. Il avait envie de raconter des trucs. C'est ça qui l'a motivé. Alors que les autres, c'est ah ouais, il fait des millions de vues. Ok, je vais parler comme lui alors. Et...
0: Bah ouais, c'est ce qui différenciera encore et toujours, je pense, l'humain de l'IA. Dans le sens où l'IA va faire des choses qui doivent marcher. Elle a été entraînée pour recopier. Et l'humain va devoir faire des choses qui. Bah, qui lui parle en fait, et qui parle aux autres.
1: Il
0: et
1: parle aux autres humains.
0: Se mettre en danger, se mettre à nu, c'est quand même très différent, je pense, en termes de résultats artistiques.
2: Et casser les codes.
0: Et casser les codes, là où les IA ont un peu du mal aujourd'hui à casser les codes, tellement les maîtrisent et les respectent.
1: Complètement.
0: Mais du coup, en parlant de casser de codes, on va continuer avec le prochain morceau, qui est encore avec du microtonal. Ouais,
2: merci Thibaut.
0: De rien, ça fait un moment que j'ai envie de le passer en plus. À chaque fois, je trouvais pas l'occasion. Et là, je me suis dit que c'est le bon moment. C'est un morceau de Maddie Ashman et il s'appelle I Hate Goodbyes.

0: C'était I Hate Goodbyes de Maddy Ashman.
1: Très ouais. Chouette.
0: Super son, très doux, très.
2: Ouais, je l'ai pensé un nombre incalculable de fois.
0: Réconfortant, ouais. Sur un petit nuage.
2: Ouais, il est vraiment très chouette. C'est un morceau que j'ai beaucoup aimé.
1: J'ai vraiment envie de te poser et juste de l'écouter calmement.
2: Parfait.
0: Voilà. Ouais, j'ai rien à dire. Il m'a
2: apaisé, non, il était bien.
0: Il était bien.
1: Si, moi, j'ai une question.
2: Oui.
1: Du coup, t'as dit que ça faisait deux morceaux avec du microtonal. Mais qu'est-ce que c'est, le microtonal?
2: Alors, le microtonal, c'est quand il y a des notes entre les notes, on va dire. Dans la conception européenne, et particulièrement en Europe de l'Ouest, on a 12 notes qui existent. Do, ré, mi, fa, sol, la, si, do, plus les dièses et les bémols. Et en microtonal, on se permet d'avoir beaucoup plus de notes. On peut avoir des demi-notes, des quarts de notes.
1: Mais du coup, vu que les dièses et les bémols, c'est déjà des demi-tons.
2: Non, c'est des...
1: C'est pas des demi-tons.
2: C'est des demi-tons, ouais.
1: Oui, et du coup, eh ben, si il y a du microtonal sur des dièses et des bémols, ça devient des quarts de tons.
2: Oui.
1: Ok.
2: Tu peux considérer quand le dièse, c'est une note ou pas. Parce ouais. qu'en fait, c'est plus une question de ton que ouais. de notes.
1: Oui, d'écart, le ton, c'est ouais. on va dire l'écart entre les notes, c'est ça?
2: Voilà, nous on fonctionne ouais. avec des demi-tons, des tons, demi-tons, et c'est ce qui fait qu'en fonction de comment on agence les tons et les demi-tons, on a une gamme particulière. Mmh. Et bien en microtonal, on se permet d'avoir plus de trucs entre deux. Et c'est ce qui donne un peu cette sensation un peu bizarre, parce qu'on n'a pas l'habitude de...
1: Ouais, c'est pas dissonant, mais presque.
2: Ouais, c'est un peu comme si t'écoutais un débutant qui fait du violon. vu qu'il n'y a pas de fret pour déterminer les notes.
1: Ah oui, ça slide entre, ça c'est fait ça. Des trucs un peu on the edge.
0: J'avais écouté comme ça une femme qui faisait des... C'était limite, c'est vraiment pour les nerds du piano, mais c'était limite des recherches de nouvelles notes. Et elle testait, mais le nom des notes, on aurait dû des formules mathématiques. Et elle les jouait d'affilée. Et c'était des sonorités que j'avais jamais entendues. Et qui me rappelait énormément une certaine musique électronique que j'aime beaucoup, qui est très dissonante. Et en fait, je me suis rendu compte que ben, dans ces synthétiseurs qui oscillent dans tous les sens entre les demi-tons, ben, ils font beaucoup de microtonal en fait. Ouais. Donc en fait, j'aime le microtonal de base. Bah ouais. Mais je l'avais jamais entendu sur un piano et ça rend le piano très synthétique. Ouais. Parce que ça nous rappelle direct un synthétiseur en fait.
2: Ouais, ça a ce côté un peu bizarre.
0: Un piano, moi je me disais, mais elle a mis un filtre dessus, c'est pas possible, c'est pas le vrai piano. Ouais. En fait, si.
1: Mais du coup, elle allait triturer les cordes à l'endroit.
2: Ouais, elle allait tout modifier. Ouais.
1: Ah ouais, ok.
0: Mais je vous enverrai. Je m'en rappelle plus, il faut que je recherche.
2: Là, pareil, Maddy Ashman, elle explique un peu comment elle a fait. Mmh. Effectivement, elle a tout retune, tout le piano. C'est marrant. Mais je propose qu'on passe à la suite, éventuellement.
0: Et du coup, on va s'écouter une autre track de Toxic Avenger, du coup, Sorcery.

0: Et c'était Sorcery de The Toxic Avenger, une musique sur les moustiques. Non, très chouette, très, beaucoup plus conventionnelle celle-là pour le coup de Sonic Avenger.
1: Ouais, beaucoup plus proche de la synthwave classique.
0: Ouais, beaucoup plus facile à identifier l'émotion aussi, je trouve. Mais sympathique, quoi qu'il en soit.
1: Ouais, mais tu vois, je pense que je préfère l'autre.
0: Ah, je préfère l'autre, moi, ouais. Mille fois. Okay. Vraiment, il se passe beaucoup plus de choses, c'est plus intéressant, c'est plus...
2: Mais l'autre interpellait plus, mais celle-là, elle est plus facile à écouter, du coup.
0: Oui, c'est sûr, mais l'autre, elle est plus... plus humaine, plus à nu, plus... ouais, je sais pas, c'est ce que je disais tout à l'heure, que j'aime bien les prises...
1: Celle-là, là, qu'on vient d'entendre, c'est la tête d'affiche dans le... dans cet album. Celle qu'ils ont mis en premier, en général, c'est celle que tu veux...
0: Ouais.
1: Donc c'est celle... Oui, ils ont choisi de la mettre en avant parce qu'elle a plus de potentiel, donc...
0: Ok, ouais, donc les...
1: Ça m'étonne pas qu'elle soit un peu plus... Au final, c'est pas celle qu'on préfère, donc c'est assez drôle.
0: Ouais,
1: on préfère celle qui a pas été mise en avant.
0: Les bruits de moustiques, c'était pour le hit de l'été, quoi, c'est ça?
1: Ouais, ouais, bon, ça reste du Toxic Avenger, quoi, c'est pas non plus...
0: Non, c'est bien, non, mais chouette, j'ai bien aimé. Mais voilà, on va continuer. Avec un morceau un peu plus gras que les précédents... que j'avais choisi, parce que j'avais tendance à choisir des morceaux un peu plus gras d'habitude, donc je vais rassurer tout le monde, tout va bien.
1: Je suis moi-même.
0: Avec un morceau qui s'appelle Knock Knock de The Ruckus.

0: Et c'était Knock Knock de Sericus. Je suis fatigué, quoi. Elle m'a détruit, cette track.
1: Ah ouais, non, mais j'adore le crossbreed. C'est débile comme style musical. Ouais,
0: j'étais pas prêt, hein. Après Toxic Avenger.
1: Ouais, ça fait une belle transition.
0: J'ai eu l'impression de me retrouver en teuf à 6h du matin devant un caisson.
1: Ouais, quand t'as le DJ.
0: Alors que j'étais
1: change,
0: en train de boire un thé juste avant chez moi, quoi. J'ai été téléporté.
1: Ça, non, fait, ça fait un peu line-up mal géré, tu vois.
2: Le premier drop m'avait un petit peu inquiété parce que j'avais reconnu des sonorités crossbreed et du coup, au premier drop, j'étais en mode c'est bizarre, il se passe un truc qui ne devrait pas se passer. Et puis après, j'ai été rassuré quand même, c'est devenu.
1: Ouais, tout va bien.
2: Oui, ça va. Ça s'est passé comme je voulais.
0: Mais moi, c'était tellement violent au début que je ne pensais pas que ça pouvait, ça pouvait monter crescendo. Je m'attendais, pour moi, on pouvait pas continuer à monter, quoi. Et il n'a pas hésité. Hein.
1: Ouais, il n'a pas hésité.
0: Il est allé à fond, quoi.
1: Mais il y a un sacré taf sur les textures, vraiment.
0: Ben ouais, c'est ce que je disais. C'est assez. En fait, c'est ultra bordélique. Dans les fréquences, il y a énormément de grains, de noise sur les côtés. Mais c'est clair, tu entends tout ce qui se passe, en fait. Tous les bruits de métal là, sur la percussion, surtout au début.
1: Ouais. Mais c'est
0: un chaos ultra bien géré. Et...
1: C'est un style qui me perturbe pour ça, le crossbreed, tu vois. C'est souvent, au premier abord, c'est du bruit. Puis quand tu creuses, tu dis, mais il y a tout qui est à sa place.
0: Ouais, non, c'est... je sais reconnaître son...
1: C'est maîtrisé, les...
0: Ouais, il y a du niveau.
1: Le niveau de mixage aussi, il est vénère. Je sais
0: pas pour mettre autant d'éléments aussi forts dans tous les sens, il faut savoir bien les agencer entre eux, parce que c'est...
1: Là, à mon avis, on tape du moins 2, moins 3 à l'UFS, tu vois. Enfin, c'est vraiment... C'est débile.
2: C'est des gens qui n'ont pas aimé quand on leur a dit que trop de compression, ça tue la dynamique des morceaux.
1: Voilà, il n'y en a pas, je pense. Hein. À mon avis, c'est clippé partout.
0: Il y a des clippers, ouais. Je pense. Il y en a au moins un.
1: Ah ouais, il y en a au moins un, ouais. Il y en a un paquet, je pense. Même la voix, elle est passée dans un clipper, je pense.
0: Je pense qu'il y a tout qui est passé dans un clipper plusieurs fois.
1: Voilà, c'était le petit moment rigolo, j'avais envie de partager des bêtises. Et voilà quoi.
0: Et du coup, elle est où?
1: C'est la numéro 7.
0: Que je pense, ouais. Et on va s'écouter Lawrence de Men I Trust, un remix de Holden et Fatso.

0: Et c'était Men I Trust de Lorraine, un edit fait par Oden et Fatzo. Et c'était sympathique, très, très joyeux, tout ça pour finir.
1: Ouais, je pensais que c'était une bonne track de closing, quoi.
0: Bien vu.
2: Générique de fin.
0: Bon, celle d'avant, elle pouvait closing aussi, mais c'est pas dans le même mood, quoi. Ouais.
1: Closing de soirée, quoi.
2: Ouais, faut pas faire ça, après tu les laisses sur les dents, les pauvres.
1: Ouais, non, t'as pas envie de fermer avec cette track en soirée. T'allumes la lumière.
0: Défi relevé. Je t'en prie. Bon, mais voilà, pas grand chose de plus à dire sur ce morceau. Il était sympathique, très feel good.
1: Ouais, bonne vibe.
0: Bonne vibe, bonne
1: sans
0: vibe.
1: Taf.
0: Eh bien, on va se retrouver très, très certainement le mois prochain. Je ne sais plus quelle est la date de la prochaine émission. Je sais que c'est un jour férié, mais je ne sais plus lequel parce qu'il y en a beaucoup. En attendant, si vous voulez prolonger un petit peu la petite expérience musicale qui n'a pas trop de ni queue ni tête, vous pouvez nous retrouver au Méloman le 15 mai, où il y aura une petite programmation très sympathique qui elle aussi n'a ni queue ni tête. Un peu plus quand même.
2: Oui, c'est au moins progressif.
0: C'est au moins progressif, mais ça va être très sympathique. Et sinon, on se retrouve ici, donc le mois prochain, je ne sais plus quel jour. Voilà. Merci à tous. Merci Julien, merci Céline.
1: Ah, merci à toi.
2: Tu peux m'appeler Olivier si tu veux.
0: Je peux t'appeler Olivier. Ouais, aussi, merci Olivier qu'on embrasse.
1: Olivier,
0: qui est parti courir, je ne sais pas où. Mais il nous a dit qu'il courait partout et qu'il ne pouvait pas venir ce soir.
1: La légende raconte qu'il sera là la prochaine fois.
0: Ouais, la légende. Un jour, on sera trois. Allez, eh bien, à très bientôt et merci beaucoup.
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Il est né, j'en sais rien, on ira voir un jour là-bas. Bon voilà, allez, c'était ma version. Ça y est, c'est le 23 décembre, nous sommes mardi. Il est quelle heure? 18, 19, 30, 32, non, 19 bien sûr. 19-20, le jour du soigneur pour vous ce soir. On va se quitter en beauté, comme chaque année, on se fait un petit spécial Noël. Il vous reste donc 2 jours pour mettre le petit bébé dans la crèche, hein, débrouillez-vous. Donc, on démarre ce soir en beauté, pas trop de blabla, des morceaux qui vont bien, qui vont faire plaisir, vous donner envie de déguster ou pas. À vous, vous n'avez pas le choix que d'écouter ce soir pour avoir le choix d'écouter ce que vous voudrez. Voilà, n'essayez pas de comprendre, il n'y a rien à comprendre. On démarre avec les Carpenters, et oui, j'adore les Carpenters, c'est comme ça. Christmas Song, on enchaînera avec Dean and Britta and Sonic Boom pour Do You Know How Christmas Trees Are Grown. Ah oui, oui, je vous l'ai dit, c'est bientôt la Noël.

Le saviez-vous? Non, non, moi non plus. C'est vrai que ça fait toujours bien de commencer par le saviez-vous, mais aujourd'hui, je ne le sais pas plus que vous. C'est donc la spéciale Noël. Je tiens à dire buenas tardes, señorita Sara. Buenas tardes, señor Camoris. Eh oui, c'est comme ça. C'est comme ça, oui, j'ai oublié de le dire en commençant. On va continuer notre jolie sélection de sapins verts avec les Ravonettes. Eh oui, on va shoegazer un petit peu avec The Christmas Song. Et derrière, ça sera les Courettes pour garager comme il faut, façon Père Noël, avec Christmas I Can Hardly Wait. Je vous le dis, le jour ce soir, le jour du Soigneur, vous réserve que de belles petites boules à mettre sur votre sapin, des boules musicales bien entendu. Allez, on y va.

toi, oui toi, toi qui es dans ta voiture, dans les embouteillages, toi qui montes certainement dans ta rame de tram bondée, ou qui en descends, toi encore devant le rayon de fruits et légumes, au supermarché en train de flirter, toi en vélo, c'est pas bien. Eh bien, tu es toujours à l'écoute du jour du soigneur, et pour toi là, là, tout de suite, c'est un petit moment, Saul. Prends quelqu'un dans tes bras et dis-lui « Oh, j'aime la Saul ». Donc, Rotary Connection, Minnie Riperton, qui en était la chanteuse Christmas Love, c'est pour vous, c'est pour vous. Vous allez vous prendre dans les bras et tourner, tourner, tourner, tourner. Et juste après, Marvin Gaye arrivera avec Christmas in the City. Un superbe instrumental. Qu'il est beau, qu'il est beau, qu'il est beau. Vous êtes toujours dans le jour du soigneur. C'est la spéciale Noël. Les étoiles dans les yeux. C'est beau, la cheminée qui crépite. J'en ai pas moi, mais bon. Si vous avez encore un lecteur vidéo, vous pourrez mettre la cassette de la bûchette. Rotary Connection, Marvin Gaye, le jour du soigneur, c'est parti.

Le saviez-vous, non, je déconne, non, si, si, le saviez-vous qu'il était temps de se dire qu'il était temps? Oui, non, non, je déconne, non, non, je déconne. Le saviez-vous, oui, le saviez-vous qu'il est temps? Il est temps de quoi? Ben, il est temps du persil jamaïcain, bien sûr, eh oui, pas de réveillon sans persil jamaïcain. Donc, Cocoati et Aura Sandy sont là ce soir pour se rappeler à nous. Cocoati avec Christmas Time, et Aura Sandy avec Little Drummer Boy, une version pas piquée des hannetons, même si les hannetons sont rarement piqués. Allez, on y va, c'est parti ce soir, c'est la rigolade assurée.

0: 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Et c'est le jour du soigneur avec le docteur Martino et Birdie P.
1: Ouais, salut.
0: Eh oui, Birdie P qui parle de moins en moins, c'est ça, c'est la crise de la jeunesse, l'adolescence, hein, la Gen Z, plus. Donc, toujours le jour du soigneur spécial Noël et on va partir du côté du purple. Pourquoi purple? Parce que Prince and the Revolution. Eh oui, another Lonely Christmas, une phase B de 45 tours sortie à la grande époque de Purple Rain, mes amis. Prince and the Revolution, 6 minutes et des brouettes, voire presque 7, peut-être 8, 9, non, quand même pas. Prince and the Revolution, c'est pour vous ce soir dans le jour du soigneur.

Si je vous dis Momus, The Fall, vous me répondez The Fall, Momus, et vous avez bien raison, Momus, c'est le pseudo de Nick Fury, non pas Nick Fury, et The Fall, c'est le groupe de Marcus Smith, véritable Fury. Donc, Christmas on Earth, Time Lord, ce sera le titre de ce soir que je vous propose, sorti du catalogue de Momus, et Christmas Tide pour The Fall. Eh bien, c'est le moment post-punk, non, pas spécialement, mais le moment qui gratte certainement.

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1: C'est toujours un plaisir d'écouter Marcus Smith et The Fall. Ça faisait longtemps que je n'en avais pas passé. Tiens, pour l'an prochain, je vous en recollerai. Bon, je ne ferai pas comme la toute première saison où je vous en mettais un chaque semaine. Enfin, ou tous les 15 jours, même chaque semaine, je ne sais plus. Bon, c'est pas grave. En tout cas, ça me manquait. On va continuer dans notre spécial Noël. Feliz Navidad, les amis. Oui. Eh oui, c'est pour bientôt. Demain, vous allez pouvoir vous faire éclater la panse. Donc, en attendant, on va continuer avec William Shatner et Henry Rollins. C'est oui, William Shatner, Mr. Captain Kirk, que vous connaissez tous si vous avez regardé cette superbe série des années 70. Vous la savez, Star Trek. Et Henry Rollins, chanteur de Black Flag, du Rollins Band et bien d'autres. Voilà, Jingle Bells, une superbe reprise qui va vous secouer et piquer les oreilles. Ensuite, nous retrouverons Jeffrey Lee Pierce avec Debbie by the Christmas Tree. Alors, ce n'est pas avec le Gun Club, c'est avec son groupe d'avant. Alors, je me souviens plus du nom, c'est pas grave, je le chercherai tout à l'heure et vous direz ça un peu plus tard. Donc, Debbie by the Christmas Tree, un morceau qui va vous secouer. Eh ben, allons-y, les amis, il est temps de se secouer.
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Jeffrey Lee Pierce, c'était Debbie by the Christmas Tree, et c'était juste le groupe Red Lights avec qui, juste avant qu'ils fondent le Gun Club. Eh bien, ça y est, il est temps de se quitter. Eh oui, je vais vous laisser tranquillement aller terminer votre apéro ou aller au supermarché faire vos dernières courses. Je vous rappelle que demain, vous avez du travail à faire pour régaler vos convives. Jeffrey Lee Pierce, non, on va se quitter avec JJ Johansson et New Year's Eve. Eh oui, puisque la semaine prochaine, je ne serai pas là pour vous faire un spécial 31 décembre. Ben voilà, on se quitte avec un titre somptueux et savoureux de JJ Johansson. Je vous dis à l'année prochaine. Je vous dirai tout ce qu'il faut à ce moment-là. Je remercie la technique, Señorita Sara, muchas gracias. Où il est passé l'autre? Mister Yaka Maurice, il est en train de zoner dans le studio. Je ne sais pas ce qu'il fait. C'est pas bien, hein? C'est pas bien. Bye bye à tous. Je vous remercie pour ce début de saison plutôt sympathique. Allez, profitez de vos cadeaux, de vos miam miam, de vos glou glou. À la saison. Non, à la semaine prochaine. Non, non plus. À l'année prochaine. Bye bye.

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1: Mais fais-moi une baleine, rien que...
0: T'en veux encore une ?
2: Ça va comme ça. On a répété une bonne fois. Maintenant, action, s'il vous plaît.
3: Attention, ça tourne. Bien sûr. Bonsoir.
4: Oui, bonsoir. Bienvenue sur Une Heure à Perdre, Radio Campus. 102.
3: Est-ce que vous êtes prêt à perdre une heure avec nous ce soir ? Toutes les personnes
4: qui sont
3: présentes.
4: C'est la dernière de l'année, il faut. Hein.
3: Oui ?
5: Nous le sommes.
3: Bon allez, on va perdre du temps ensemble.
4: Il faut parler aux gens qui ont des micros parce que là, sinon ça va pas le faire.
3: Oui. On s'adresse à tout le monde et on est content de vous retrouver. Et on va commencer l'émission dans l'esprit de Noël, oui, parce que un groupe que j'ai trouvé.
4: Et surtout qu'on a des invités. Hein,
3: quand on a des invités avant
4: pas
3: tout.
4: Oublier, hein.
3: Faut pas oublier l'événement dont on va développer justement.
4: Oui, on va parler des rockers en du cœur.
3: Exactement.
4: Qui va se passer dans deux week-ends, parce que là l'autre.
3: Le 19 et
4: le
3: 20.
4: Il y a deux soirées, hein. Donc on va détailler un peu au fur et à mesure de l'émission.
3: Exactement.
4: Donc là, tu voulais mettre quoi ?
3: Sweet Diesel.
4: Ah.
3: Un groupe de New York qui a fait un 45, un petit peu grunge. Et puis ensuite, ils sont partis vers le hardcore.
4: Sweet Diesel.

0: quoi vous avez retrouvé ça drôle? Je vois pas ce que ça a d'extraordinaire.
1: Mais tous seront d'accord.
2: Eh oui, c'était donc Second Hand.
1: Second Hand à l'instant, ouais, ouais.
2: En quelle année?
1: 93. Et ah oui, c'est ça, c'est le 45 tours. Le 45 tours, maison, j'ai réussi à trouver. Et là, on va parler, en plus, des fêtes de Noël, mais...
2: Ouais.
1: Des
2: festivals, donc, à la Secret Place, pour au bénéfice des enfants, pour leur donner des jouets.
1: Des jouets, ouais.
2: Le principe,
1: en plus, c'est d'amener un jouet pour une entrée, valeur de 10 euros le jouet, donc...
2: Et là, il y a deux soirées. Donc le vendredi, il y a quatre groupes de métal. Hein. Donc, là, c'est les métalleux ont du cœur. Et le samedi, c'est les rockers ont du cœur. Voilà.
1: Exactement.
2: Bon, on va commencer par le vendredi, hein, parce que du coup, on a nos invités qui jouent. Donc du coup, bah ouais, voilà.
1: Vous aurez la première des deux soirées. Ouais,
3: on joue
1: consacrée,
3: à
1: Noël
3: le
1: pour les
3: vendredi
1: enfants.
3: Vendredi 19.
2: Ouais. Ouais, donc en l'occurrence, c'est Void Earth, hein, c'est Void Earth.
1: C'est ça. Ouais, ouais. On a essayé d'avoir un morceau pour l'émission, mais
2: ouais,
1: le temps qu'on le reçoive par le... Ouais, en import, c'est difficile.
4: Ça s'est fait rapidement, en effet. Ouais.
1: Heureusement, vous avez conduit vers Twin Temple.
2: Alors oui, après, ça n'a rien à voir, mais ouais, ouais, c'était un groupe un peu qui mélange les années 50 avec Aleister Crowley et un peu de Doom, un peu voilà, de 50s.
1: Et c'est le morceau de Noël, hein, ça,
2: voilà,
1: comment ça s'appelle?
2: Maintenant que j'ai mes lunettes, ça s'appelle
4: Burn
2: Your Bible. Ah voilà, c'est pas mal.
1: Ah, ouais. À tout de suite.

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1: Et oui, c'était Twin Temple.
2: C'était Twin Temple à l'époque et on a une petite pensée à tous les gens qui rentrent en voiture ou à pied ou à cheval, on sait jamais.
1: Et oui.
2: Et on est ce soir toujours avec...
1: Les rockers en du cœur.
2: Oui. Alors, pour,
1: en l'occurrence,
2: on va vous présenter les métalleux de Void Earth. Vous avez sorti un EP l'année dernière.
3: Là, on a sorti
4: cette année, pardon.
2: Cette année, vous avez reçu ça en octobre.
1: Tu te rappelles pas?
2: D'accord, oui, c'est vrai.
4: L'année dernière.
2: Cette année, oui. Oui, c'est vrai.
1: Et vous aviez joué l'année dernière au Rocker en du cœur.
4: Là, c'est la deuxième année.
2: Ah oui, bien.
4: Deuxième édition cette année, tout à fait.
1: Vous aviez plein de jouets, en fait.
3: Ouais.
4: Ah oui.
3: Et puis, c'est quelque chose qui nous tient à cœur et qu'on va essayer de renouveler tous les ans, en fait.
1: Ouais, non, mais c'est
4: chouette. Voilà, c'est le projet.
2: Ouais, ça fait comme Alice Cooper qui fait aussi qui
1: il y a les poupées.
2: Ouais, là qui a monté, je crois, même des écoles de musique et tout.
1: Ah oui, sûrement.
2: C'est important que la musique justement continue comme ça. Et les gens sont sensibles justement.
4: Oui, voilà. Là, c'est
1: Du festival ou concert caritatif. Du coup, l'affiche, elle colle. Ouais, c'est quand même assez métal moderne.
3: Ouais, carrément. On a eu de la chance parce qu'on a réussi en fait à avoir Achiavel, qui est quand même un nom plus qu'émergent en fait de la scène française.
1: Du sud déjà, ouais, bien.
3: Je dirais même de la scène française, ouais. Et en fait, bah, avec ça, on a des très très jeunes, donc Lixeria, qui font metal, trash, c'est des ados,
1: ouais.
3: Je dirais.
1: C'est bien d'avoir la relève.
3: Ouais, carrément, ça fait super plaisir. Et après, il y a Midnight Theory, donc c'est un tribute à Linkin Park.
2: Ah,
1: d'accord.
2: Bien.
4: L'année dernière, on avait un tribute à Metallica.
3: C'est
4: avec
3: ça.
4: Les Metallics.
3: Exactement.
4: Cette année, Linkin Park.
3: Voilà. On essaie de garder quelque chose de cohérent et on change un peu les groupes.
2: Donc et justement, cool. L'émission, elle est articulée justement avec, non pas que la fête de Noël, mais sur des morceaux aussi qu'on a choisis. Moi, j'ai choisi par exemple Second Hand, c'est un groupe anglais qui a sorti deux disques. Et pourquoi? Quel rapport avec Noël? Le groupe s'appelle Second Hand, le morceau s'appelle Something You Got, et c'est extrait de Death Will Be Your Next Santa Claus, c'est-à-dire en fait la mort sera ton dernier Noël.
1: Okay.
2: Et ce qui est vraiment bizarre avec ce groupe, c'est que ça mélangeait un peu King Crimson et plein d'éléments, et c'est pour souhaiter à tous de joyeuses fêtes. On se retrouve juste après.
1: Cool.
2: Second Hand.

0: Eh oui, c'était King Crimson. Non, je rigole. Oui. C'était donc Secondhand.
1: Secondhand, exactement.
0: Non, mais ouais, c'était très drôle. Ouais.
1: Et on parlait hors antenne parce qu'on s'est
0: dit. Il ressemblait un peu le chanteur à la fin. La téborborigme que tu fais.
1: Oui, oui, oui, oui, je trouve aussi. Hein. Et pour ceux qui ont justement la grippe, contactez-moi. Vous mangez du chocolat noir et ça guérit tout. C'est merveilleux. Voilà. On va continuer l'émission. Avec une grande influence pour vous et pour tous, et pour les grands comme les petits, Lizzy Borden.
0: Oui, bah pas vraiment en France, mais aux États-Unis c'est un énorme groupe, et bah autant que ouais, c'est Motley Crue, donc voilà, ça mélangeait le shock rock, le glam, le heavy metal, et moi dans les années 80 c'était un peu Alice Cooper bis, mais bon, il y avait des super concerts, et bah les morceaux sont géniaux aussi, donc voilà.
1: Ouais, ça les textes pareil. Voilà, hein.
0: ça fait si vous aimez Vendredi 13, Jason, tout ça, c'est.
1: Ah bah voilà, voilà.
0: C'est parfait quoi.
1: Et donc, Loving morceau, You ouais. Is Murder, c'est voilà. Un très beau titre. Très beau titre. À tout de suite.

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1: Lizzie Borden.
2: Et juste à l'instant, la voix, bah, c'était Olive. C'est le Olive le matin quand il se réveille et il dit oh, il y a mon émission préférée.
1: Et on est toujours avec Voidert. Hein. Donc, ouais, je voulais tout à l'heure vous poser une question. Ça s'est bien passé le Extreme Fest?
3: Super.
1: Ouais.
3: C'était surprenant.
2: Oui, oui, oui.
3: Surprenant.
4: Il faisait très chaud.
3: Sympa.
4: C'était fun.
1: Super. Oh, parce ouais. Ça doit être quand même pas mal impressionnant. En plus d'ouvrir la grosse scène premier jour.
2: Ouais, vous avez ouvert pour. Oui, ben oui, il faut en reparler.
3: Ouais, en fait, surprenant parce que, comme tu le dis, tu ouvres un festival et tu passes de vide, c'est-à-dire ton ingestion derrière une console, à des gens.
2: Donc ça fait
3: dans un laps de temps très court.
4: En quelques minutes.
3: C'est-à-dire que quand tu arrives sur scène, tu vois un beau champ de vide.
1: Ouais.
3: Et quand t'as lancé l'intro et que tu montes sur scène, tu fais ah ok, c'était rapide. Mais c'était cool.
1: Parce que le changement de scène, en fait, le temps que les gens
3: là ils ouvraient le festival directement.
1: Scène en fait, scène,
3: bah voilà. Là c'était pire parce qu'en fait le festival n'était pas ouvert.
1: Ouais, ils étaient au bar. Quoi,
3: voilà, nous on ouvrait le festival.
4: La sécu
3: en fait.
4: Encore.
2: Ah ouais, ouais, un problème de transit.
4: Les portes,
3: mais c'était grave cool. C'était grave cool.
4: Et après, ouais, dès qu'on a commencé.
2: Et justement, par rapport au rocker, du cœur, et pour les deux soirées, j'ai choisi un morceau de Fatima. Fatima, ouais. Parce que c'est
1: du
2: un
1: quatrième
2: groupe,
1: album là, qui est sorti.
2: Ouais, là c'est les 10 ans du groupe.
1: J'ai
2: et
1: pas
2: c'est
1: écouté,
2: un groupe, en fait, qui, on va dire qu'ils sont indépendants maintenant. En fait, ils ont décidé d'être totalement.
1: Ouais, ils ont toujours été.
2: Ouais, ouais. Ils ont signé sur des petits labels, mais ils ont une image. C'est beaucoup de dinosaures, des monstres. Ils sont restreints, ils sont très restreints.
1: Ils sont pas passés à Montpellier. Il faudrait qu'ils passent.
2: Il faut une espèce de droom, comment on pourrait dire, un mélange de grunge et de doom.
1: Un peu, ouais.
2: Ouais, ouais. Alors, Fatima, et d'ailleurs, j'en profite pour les saluer, et c'est peut-être déjà même l'album 2026, voici Primal. À tout de suite.

0: l'instant Fatima, hein, dernier single qui vient de sortir.
1: Ouais.
0: Les 10 ans du groupe.
1: Ah, il y a des petits passages, ça fait Stone Temple Pilot, en plus de Nirvana, bien sûr.
0: Ouais, toujours. Et puis un groupe qui aime aussi s'investir, je crois qu'il participe aussi à
1: des festivals. Et on va continuer, on est toujours avec les rockers en du cœur, hein, on est toujours avec les Void Earth. Et donc vous jouez le 19, on le redit, hein, parce que vous êtes là pour ça quand même.
0: Les deux guitaristes, hein,
1: à la
0: précise,
1: Secret Place.
0: Hein,
1: ouais. Avec Achiavel donc pour la tête d'affiche et après un tribute à Linkin Park
2: et
1: voilà donc ça va être 4 groupes donc venez avec un jouet d'une valeur de 10 euros ou 10 euros, voilà, donc
0: c'est pour une belle
1: œuvre, bénéfice des enfants, voilà, qui sont un peu qui n'ont pas beaucoup de jouets,
2: c'est
0: exactement
2: ça.
0: Et oui, et justement on va écouter Move.
1: Ouais, alors c'est un groupe de Boston, c'est du hardcore. Ils ont sorti un album il y a 2 ans et voilà, bon, on met toujours des petits groupes de hardcore, donc c'est rapide,
0: c'est bien, ouais,
1: efficace.
0: Puis le morceau, ça va vous parler, c'est une ode au pit, quoi.
1: Voilà, ode to the pit.
0: Ode to the pit. Ça s'appelle Move et ouais, c'est bien, ça fait
1: et
0: du bien.
1: Et c'est pour bouger.
0: C'est pour bouger.
1: Let's go.

0: System Move de Boston.
1: Est-ce que vous aimez chanter et faire des karaokés, Olivier?
0: Et en dansant, oui.
1: Oui. Alors, j'ouvre la musique, à vous de chanter. Love me.
0: Ah, oula, tu m'as pas prévenu là.
1: Pardon. On voulait faire un petit clin d'œil à plein de choses, hein, cinéma, les enfants.
0: Vous n'avez pas suivi, désolé. De...
1: Et puis aussi, les
0: rockers en
1: rockers
0: du cœur.
1: Les métalleux
0: en du cœur.
1: Voilà aussi, oui. Qui sont là avec nous ce soir, et on va continuer de parler justement de ces deux soirs de concert.
0: Oui, il y a le lendemain. Hein,
2: exactement, il ne faut pas les oublier.
1: Donc le vendredi 19
2: et samedi 20, ouais. Donc le samedi 20, il y aura Patrick Coutin.
0: Ouais.
2: Big Up the 90s.
0: On va mettre un morceau de Patrick Coutin après.
1: Ouais, ouais,
2: cool.
0: Qu'il a choisi un morceau bien pour une heure à perdre. Voilà,
3: c'est très
0: bien.
3: Parfait, oui.
2: Dirty Henry,
1: moins
2: les Pix.
1: Mais...
0: Dirty Henry, ouais, voilà.
2: Il y aura
0: cool.
2: le show Elvis. Qui, rien que pour le show Elvis, ça vaut le coup de venir.
1: Ah voilà, ouais, c'est
0: les Tasmen en fait, c'est ça.
1: Ah, et ouais, c'est les Tasmen. Là, on va faire un petit tour avec les Loons qui ont sorti leur premier album. Plutôt réussi, je trouve que c'est sorti chez Ed Record et d'autres chez Howling Banana aussi.
0: Ouais, comme Fatima, ils sont influencés un peu par Nirvana.
1: Ouais, c'est vrai. Et puis aussi le grand retour du groupe, je ne sais plus comment il s'appelle. Bref, on va écouter Now Asai, extrait du premier album des Loons, à tout de suite.
0: Let's go.

0: Et oui, c'était donc Lounce de Montpellier.
1: Exactement, on les salue et puis cool. On va continuer à parler de la soirée justement.
0: Ouais.
1: Et donc, des concerts, mais pas que, l'actualité aussi du groupe. Parce que vous avez fait
2: Void Earth, oui.
1: Ouais, Void Earth, vous avez fait donc l'Extreme Festival.
2: Voilà.
1: Et puis vous avez enchaîné les concerts, vous me disiez. Donc du coup, on vous retrouvera.
0: Grenoble, vous avez joué.
2: On a joué, oui, début 2025, on a joué à l'Ampérage à Grenoble.
0: Ah, c'est une grosse.
2: Ouais, c'était sympa avec Solitaris et Vertex. Et l'Extreme Fest, effectivement, cet été, l'été 2025.
0: Et là, vous préparez un nouveau EP.
2: Alors là, on a sorti un EP en octobre.
3: C'est ça.
2: Ouais. Voilà, donc.
3: Et on travaille.
2: Et on travaille en studio actuellement sur un nouveau.
3: On fait plus de musique que de concerts.
0: Ouais, le format EP, ça vous plaît, quoi.
1: Ouais.
3: Ouais, on est peut-être un peu trop, je dirais, productif.
0: Ouais, mais c'est bien, moi, ça permet de maintenir l'actualité.
3: Et
0: quoi,
3: fondamentalement, bah, c'est soit tu fais de la musique, soit tu fais des concerts. Enfin, c'est compliqué de faire les deux.
1: Les deux en même temps, ouais.
3: Voilà.
1: Bien sûr. Mais vous y arrivez plutôt bien, moi, je trouve. Hein. Sincèrement.
0: Après, vous aurez
1: parce que
0: des
1: c'est
2: encore,
1: toujours une.
2: Merci.
1: Bah, il y a toujours, il y a un fossé très restreint entre la répète et le concert, la vie en elle-même, quoi.
2: Mmh, oui.
1: Et Olivier, vous avez Chepang, complètement, vous êtes parti du côté
0: Ah oui, c'est un nouveau groupe de Cherry Laps, c'est un groupe tibétain.
1: Tibétain, exactement. Oui.
0: Donc ils mélangent de la power violence, du grindcore. Donc voilà, au Tibet, ils font du grindcore. Et vu que c'est Relapse qui produit à New York, ça défouraille, hein. C'est un mélange de Brutal Truth et de Warm Rot un peu. Donc voilà, c'est...
1: Et le titre, c'est Spatatsta.
0: Ouais, voilà. Des souhaits.
1: Ouais. J'arrive pas à dire entier, mais...
0: Patasta.
1: Patasta.
0: C'est ce que ça veut dire.
1: Mais... Voilà. Peut-être Spartiate. À tout de suite.
0: Chepang.
1: Chepang.
0: Let's go.

0: Eh oui, c'était Chepang, hein, ils viennent du Tibet.
1: Du Tibet, oui, oui.
0: Voilà, donc c'est signé chez Relapse. Et voilà, ça défouraille pour
1: ouais, c'est le...
2: intense.
0: Le Moshfest,
1: voilà.
0: Par exemple.
1: Et justement, on va écouter aussi juste dans quelques instants, hein, on a encore un peu le temps, d'un groupe qui s'appelle les Battle Surfers, qui ont eu une existence
0: un
1: très bordélique.
0: Très bon nom.
1: Ouais. Toute une belle symbolique, et c'est un groupe qu'on aime beaucoup à l'émission, qu'on a déjà passé. Pourquoi Goofy concerne? Parce que bah, Goofy, c'est aussi Daffy Duck, c'est un petit peu le personnage, et le rock'n'roll, après tout, c'est ça. Et pour préciser qu'ils font enfin des rééditions des Battle Surfers, c'est Noël, bisous, à tout de suite, voici Goofy concerne.

0: tiré jusqu'à la corde jusqu'au bout. C'était les Butter Surfers,
1: American Band,
0: ouais, 93.
1: Indépendante Warm Saloon.
0: Ouais.
1: Ah, il était génial cet album.
0: Ouais. C'était du Mike Patton sous LSD, mais avec du punk et du hardcore derrière, 100 fois mieux.
1: Et donc on enchaîne, on continue à parler des rockers en du cœur qui ont lieu le samedi 20. Et donc il y a les Pix qui jouent, c'est en premier, c'est un nouveau groupe de Montpellier donc, qui s'est formé cet été. Et y a, c'est pas des inconnus qui jouent. Apparemment, il y a le bassiste des Shérifs et des Concubins à la basse et au chant. Et derrière les flûtes, Monsieur Sam, batteur des Shérifs.
0: D'accord.
1: Et à la joli, guitare, Arnaud de Houdou. Voilà.
0: D'accord. Donc, voilà. Vous voyez, il a bien regardé l'événement.
1: J'ai mes lunettes. Ouais. Voilà.
2: T'as toutes les infos.
1: Donc, ça, c'est le premier
2: exactement.
1: Groupe de samedi. Voilà.
2: Voilà, samedi 20. Après, voilà, Dirty Henry, groupe de rock rapide et nerveux.
0: Ils sont de 7, non, c'est pas ça, non
1: ou de Non, c'est pas, non. De Montpellier.
0: Ah, c'est Montpellier, ouais, c'est sûr. Ouais.
2: Après Dig Up,
1: c'est ouais c'est OTH, Canal Historique, les Vierges, les
0: D'accord.
1: Shérifs quoi.
2: Voilà.
1: Dirty Henry,
2: ouais.
1: C'est le quatrième larron on va dire.
0: D'accord.
2: Dig Up the 90s, bon on les bon, connaît.
1: Ouais, ouais pour ceux qui ne connaissent pas quand même voilà.
0: C'est,
1: voilà
0: à son groupe.
1: C'est ça va être fun ouais. Si vous aimez les reprises de.
0: Ouais.
2: C'est ça.
1: De NTM et des Barbie Girls, ben, il faut y aller quoi.
2: C'est clair.
1: C'est à voir.
2: C'est ça.
1: Et enfin,
2: en tête d'affiche, on a Patrick Coutin, donc voilà.
0: D'accord.
1: Donc, t'as choisi un super morceau d'ailleurs
2: et
1: tout
2: oui,
1: à l'heure. Hein.
2: Me
0: ouais,
2: semble.
0: Ouais. J'ai choisi un morceau de Patrick Coutin qu'on écoutera juste après. Là, on va écouter.
1: C'est quand même l'artiste qui a vendu le plus d'albums en 80.
0: Hein. Ouais.
1: De
0: autant que Bachung.
2: Ouais.
0: Bon, avec son morceau plus connu, mais il a eu
2: Bien
0: une.
2: Sûr. Un tube, oui.
0: Qui a été repris, j'aime regarder les films, mais il a fait aussi d'autres trucs et notamment des morceaux un peu funky puis même des trucs un peu désespérés.
1: On écoutera après.
0: Oui,
1: voilà.
0: Exactement. Je sais qu'il a fait l'album à prix Coutin.
1: C'est cela. Et donc là on va mettre donc le groupe Achiavel de Toulon hein. Bon, ils sont connus hein, ouais. Du coup maintenant en France
2: le metal français tout à fait.
0: Death voilà. Metal
2: pas mal ouais. Qui seront donc en tête d'affiche le vendredi 19 décembre. Donc voilà, c'est vrai que les rockers, c'est deux soirées. Soirée métal le vendredi et soirée rock le samedi.
0: Bon. Justement, on fait la bise à Achiavel parce qu'ils sont de Cabasse.
1: Ah. Allez, let's go.
2: À tout de suite.

0: Le vin qu'il y aura, Patrick Coutin, ben justement, on a choisi, on a changé un petit peu le projet de l'émission en début de journée parce qu'on on pense à, d'ailleurs à Fifi. On a une pensée pour lui parce qu'il a, il a eu un empêchement. Voilà. Et bien on est content de faire l'émission et de recevoir cette noble cause et, de la, et d'en parler ensemble.
1: Le nom du titre, c'est quoi c'est
0: lequel?
1: Ah, fais-moi.
0: Fais-moi jouir.
1: Ah, voilà,
0: c'est un morceau de Patrick Coutin. Ouais, bah. Petite période plutôt sympa le morceau.
1: Tu connaissais,
0: ouais, ouais, ouais, ouais, ouais, ouais. On voit le temps en temps le 45 tours, mais c'est un peu du Jean-Yann dans l'esprit. A tout de suite, fais-moi jouir, Patrick.

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1: C'est pourquoi vous êtes dans une heure à perdre.
2: Eh ouais, Radio Campus 102.2, et vous avez écouté Patrick Coutin qui passera à la Secret Place le
1: 20.
2: Le 20 décembre.
1: Le 20 décembre au soir, voilà. Et c'était sa période un peu Gainsbourg, Bachung, un peu de tout ça.
2: Et, un très bon choix.
1: Ouais, ouais, ouais. J'ai trouvé par rapport au reste qu'il a fait, qui est très bien aussi. Hein.
2: Et ouais.
1: C'est un peu comme. Là, on va parler de. On va un petit peu parler de Jess Syke, qui s'est recentré un petit peu.
2: C'est un peu folk. Sur,
1: Un petit folky.
2: Dark country, ouais. Americana.
1: Et là, elle est revenue depuis peu avec un album. Elle en fait pas souvent.
2: Elle parle dans le micro, c'est mieux.
1: Oui.
2: Voilà.
1: Elle a plusieurs autres formations à côté. Et.

0: Dernier album, je trouve, va très bien pour l'ambiance de cette fin d'année. On est déjà au mois de décembre, ça passe vite. Et on va écouter The Wayne. Et on se reparle juste après. On a encore du temps ensemble. À tout de suite.
1: Just Like.

0: Eh oui, ça c'est quand on se réveille le matin, hein, n'est-ce pas?
1: Eh oui, oui. Donc on rappelle hein, le week-end 19-20 décembre, les rockers et les métalleux ont du cœur.
0: Ouais. On allez-y. Vous remercie de votre présence et on se dit à très bientôt.
2: Merci
0: et on
2: à vous. Va...
3: Merci.
0: Ouais, ouais, on essaie avec DJ Aline.
1: On finit l'année avec DJ Aline. Hein.
0: Ouais. C'est une déclaration.
1: C'est un sublime morceau en plus, donc voilà.
0: C'est une déclaration, vous pensez, de ce titre?
1: Oui, ouais, ouais, ouais, carrément.
0: Allez, à vous l'honneur, annoncez.
1: I love nothing. Yeah.
0: Next time, see you, bisous, à très bientôt.
1: À l'année prochaine.

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1: Bonsoir à tous, Destination Tantablisme, l'émission de novembre, ça y est, on y est, bonsoir à tous. Ce soir, bonsoir Radio Campus, bonsoir la régie, bonsoir les invités, bonsoir, un grand bonsoir. Voilà donc ce soir, une grande nouveauté dans notre émission, nous avons une rubrique Human Beatbox, animée par notre habitué KKKO.
2: Tout le monde.
3: Hier, yeah. Ah, ça y est, le micro est ouvert. Voilà. Salut tout le monde.
1: Donc, je vais faire vite un petit tour avant parce qu'on a un invité de marque ce soir qui doit partir assez rapidement. Donc, je fais vite un tour d'horizon sur le déroulement de l'émission. Donc, ce soir, c'est une spéciale patch party pour son birthday. Un petit amont de la soirée qui s'annonce de vendredi pour lui. Il arrive avec ses invités, il est en route. En tantabiste, on n'en parlera pas cette semaine, on n'a pas le temps, vu qu'on est pris par le direct, voilà. Donc sans plus attendre, on laisse place donc à au premier épisode de cette longue rubrique, j'espère, de Human Beatbox, que je vous laisse avec KOS.
3: Et merci DJ Sick, et bonsoir tout le monde, ça fait trop plaisir, c'est la première, je crois, en France même, et c'est à Montpellier que ça se passe, la chronique Beatbox.
1: Yes.
3: C'est la première fois pour moi, voilà, je suis comme un enfant qui déballe ses cadeaux à Noël, je suis tout fou. Et en plus de ça, avec moi, exceptionnellement, j'ai monsieur Martin Benatti, champion du monde de beatbox à la Loop Station, s'il vous plaît.
4: Merci.
3: Récemment,
4: il y a trois semaines. C'était voilà, le 31 octobre, 1er novembre, 2e novembre. C'est là que ça s'est passé.
3: 2025, à Tokyo. Il a remporté ça. C'est un Montpelliérain. Alors, tu n'es pas natif de Montpellier, mais tu habites à Montpellier actuellement.
4: J'habite à Montpellier, effectivement.
3: Voilà. Donc, en Loop Station, et tu as été champion de France aussi 2025. Et tu as enchaîné champion du monde. Hallucinant, quoi. Voilà. Gros level. Attention, il y a une autre nouvelle aussi. Un autre Montpelliérain est champion du monde.
4: C'est on habite presque très à côté.
3: C'est ça qui est ouf. Monsieur Pac-Max, champion du monde en solo beatbox également. Donc voilà, les Montpelliérains sont champions du monde de beatbox il y a trois semaines de ça.
1: Ça en fait deux.
4: Et il y en avait un troisième.
3: Et il y en avait un troisième également.
4: C'était Jullard.
3: Exactement.
4: Maintenant, il a quitté Montpellier. Oh là là.
3: Il est parti loin maintenant. On le revoit dans peu de temps avec toi. Vous serez jury sur un événement où vous fera la communication juste après. Jullard, lui, il a été champion du monde deux fois. Il a été, je crois, en 2023 à moins de 18 ans.
4: Exactement.
3: Et 2024 plus de 18 ans.
4: Exactement.
3: Ah voilà, Montpellier, c'est un truc de ouf. Moi je suis jaloux parce que j'ai jamais été champion de France, je suis jamais champion du monde. Mais comment vous faites?
4: Mais tu ne devrais pas être jaloux, tu habites à Montpellier. Montpellier devient la ville du beatbox français.
3: Non mais je suis pas jaloux, c'est juste pour délirer. Alors ce soir on va parler, donc on a 10 petites minutes pour vous parler de beatbox. Donc le beatbox, c'est quoi? C'est tout simplement faire de la musique avec sa bouche. On reproduit des sons d'instruments, mais pas que, on va utiliser du coup notre bouche, notre nez, notre langue, la gorge, la respiration, on va utiliser tout ça. Alors vite fait la petite historique du beatbox, ça vient des années 80, ça vient des États-Unis. On a eu un groupe mythique, les Fat Boys, pour ceux et celles qui connaissent, ils avaient fait un truc... Il y avait ça, il y avait Doggy Fresh aussi, et monsieur Razel qui nous a amené le beatbox dans le monde, grâce à lui ça a été médiatisé. Donc côté ricain, c'était eux, et après en France, quelques années plus tard, on a eu le Cyan Super Crew aussi, qui nous a ramené le beatbox et le rap, et on a eu Mr. Eclipse qui a déchiré aussi au beatbox. Voilà pour la petite historique du beatbox en quelques mots. Maintenant, je vais parler de nos champions et des Français, parce qu'il y a des champions dans chaque pays et tout, donc là je vais juste axer sur les champions français. Alors il faut savoir que il y a les championnats de France, championnats dans chaque pays tous les ans. Il y avait le champion du monde donc qui s'appelait le Beatbox Battle, maintenant qui est remplacé par le GBB, le Grand Beatbox Battle, donc c'est l'équivalence en gros. Alors il faut savoir que nous les Français, cette année on a qui en solo homme champion de France? On a Bookie Blanco. Nous avons en femme Lady Angel, et oui, parce que les femmes beatbox aussi également. On n'en parle pas assez, mais elles sont là aussi. En tag team, donc tag team c'est quoi? C'est les duos. Et ben nous avons Fresh Tonic. Et c'est qui Fresh Tonic? Ben c'est Pac-Max et Bookie Blanco. Et ouais, c'est un truc de ouf, Pac-Max est partout, avec Bookie Blanco aussi également. Et en Loop Station, et ben du coup, Martin Benatti, voilà qui est avec nous. Donc ça c'est pour les champions de France donc, de cette année. Il faut savoir aussi, on parlait des Montpelliérains tout à l'heure, il faut savoir que nous avons une double championne de France de beatbox aussi à Montpellier. Alors pareil que toi, elle n'est pas native de Montpellier, mais je travaille beaucoup avec elle via mon association Esperanza, je donne des cours à l'année, je fais des battle beatbox, etc. Et elle s'appelle Lexité, double championne de France de Loop Station aussi, donc beatbox, Lexité, très très forte. Et elle mêle aussi beatbox, rap, et enfin voilà, n'hésitez pas à aller check sur les réseaux, Lexité. Maintenant, on va parler du championnat du monde. Alors, je vais donner quelques dates vite fait comme ça. En 2015, nous avons... En 2015, hein, je parle de 2015, donc il y a 10 ans, hein, les gars. Nous avions Alem. En 2018, c'était Alexino. En 2021, Collapse. En 2023, River. En 2024, Jullar. Et en 2025, Pac-Max. Donc ça, c'est les Français. Comme on peut voir, il y a eu beaucoup de titres déjà remportés. En côté femme, alors il n'y a pas eu beaucoup de championnes du monde côté français. On a eu en 2012 Flashbox qui a été vice-championne du monde. Et puis après, plus rien pour les femmes, hélas. Mais on a des championnes de France, hein, bien sûr, tous les ans. Côté tag team, toujours en français, en 2015, encore une fois, on a eu les Twin Team 8 avec Alem et Alexino. En 2023, on a eu les Zenith avec Kenozen. Et Akindé. On a eu également Rockwave aussi avec River et Collapse. Et après, les vice-champions du monde, bah, c'était Fresh Tonic en 2024. Ensuite, en mode crew, donc ils sont à plusieurs en crew, c'est à 3, 4. On a eu en 2009, alors là, attention.
4: Au 5 aussi, des fois ça peut aller plus loin.
3: Au 5 aussi, ouais.
4: Ouais, ça peut exister.
3: En 2009, attention, je parle de 2009, quand j'ai commencé à faire du beatbox. Alors j'ai commencé avant, mais j'ai commencé les compétitions en 2009-2010. On a eu Under Control, et ils ont été aussi vice-champions du monde en 2015. Donc Under Control, il y avait McFlo, Mr. Lips, Tico et Firebraz. En 2018, on a eu les Berry Wham. Et Berry Wham, ça veut dire quoi? Ça veut dire le BE de Beatness, le RY de Rhythmine, le WA de Wawad et le M de MB14, qui a été remplacé maintenant par Beastie, également un champion de France de beatbox à l'époque.
4: Ils ont absolument cartonné.
3: Ils cartonnent toujours d'ailleurs. Les Berry Wham, si vous ne connaissez pas, allez check quoi.
4: Merci à eux.
3: Carrément. Et en 2024, on a eu les Color Rangers. T'es encore des Français, donc champion du monde en crew avec Ozzy, Epoch, Tunisino et AL. Voilà côté crew. Maintenant côté Loop Station, on a eu en 2018 Saro, en 2023 Robin et en 2025 Martin Benatti. Voilà, donc pour les petites dates. Alors comme vous avez pu le constater, il y a beaucoup de champions français, des champions du monde, différentes catégories. Donc pour moi, le beatbox est trop peu représenté encore. On fait partie du hip-hop, on est bien souvent caché par le rap, parce que le rap, c'est un moyen de s'exprimer comme le beatbox, avec notre bouche. Et du coup, le rap est plus mis en avant que le beatbox, mais le beatbox est vraiment un instrument à part entière. Et Martin pourra vous le dire aussi, hein, voilà, il a gagné la compétition avec sa loupe, je fais de la loupe aussi, mais ce soir, on les a pas prises.
4: Mais oui, mais le beatbox, c'est de la musique, il faut que les gens s'en rendent compte. Je suis content parce que, surtout dans le monde de la Loop Station, par exemple, on émule beaucoup plus facilement ce que c'est que de créer une chanson, parce qu'on peut rajouter couche par couche, pour le principe de la loop qui veut dire boucle, c'est qu'on enregistre couche par couche une rythmique, une basse, des mélodies, donc on simule un petit peu ce que c'est qu'une chanson produite, quoi. Et donc ça peut être une manière de prouver aux gens que le beatbox, ça peut être des musiques comme celles qu'on écoute tous les jours.
3: Carrément actuelles.
4: Ouais, et il y a tellement de choses encore à explorer. Et là, on est sur le chemin. Je trouve qu'on est sur le chemin de prouver encore à tout le monde que le beatbox c'est de la musique. Ça progresse, mais pour l'instant le monde du beatbox est encore un petit peu niche, et je pense que le rêve c'est que peu à peu plus de gens s'en rendent compte et que cette communauté grandisse. Mais on est sur une bonne voie, je trouve.
3: Ça viendra, mais bon voilà, moi ça fait plus de 20 ans que je suis là-dedans, et du coup c'est des vagues.
4: En 20 ans t'as vu l'évolution.
3: Ça a évolué, je suis d'accord, mais tout doucement, mais j'espère que ça arrivera au niveau du rap, de la danse break, etc. Ok, alors est-ce que t'es chaud pour nous faire une petite démonstration, Martin?
4: Ouais, bien sûr.
3: Ouais. Alors attention, dans les championnats de France, championnats du monde de beatbox, on fait 3-2 un beatbox.
4: Alors c'est pas la loupe cette fois-ci, je serai juste beatbox solo, mais parce qu'on
3: beatbox solo.
4: On a bien varié les plaisirs.
3: Allez. Ok, ça fait 3, 2, 1, beatbox.

0: Yes, you go big up à Martin Benatti. Voilà, qui était en solo et pas avec sa loupe, mais allez le voir avec sa loupe. Il envoie aussi un truc de ouf. C'est un chanteur, t'es un chanteur aussi à part entière, rythmicien, etc.
1: Bah, si vous voulez d'ailleurs, si on commence à un peu spoiler les petites dates qui arrivent après.
0: Exactement.
1: Ben, je pourrais déjà, je ferai une date à la loupe le 4 décembre dans l'espace Pestellario, ici à Montpellier.
0: Ok, à Montpellier.
1: Et aussi, pour en profiter pour en parler, le 27 novembre, donc exactement dans une semaine, le jeudi 27 novembre, au Jam Miscellany, une artiste chanteuse beatboxeuse fera la release party de son EP No Spam.
0: Qui est avec Pac-Max aussi.
1: Et
0: hein.
1: Avec Pac-Max, ouais, qui participera. Carrément. Et peut-être que vous me retrouverez un moment sur scène.
0: Trop
1: sur
0: bien.
1: Une petite collaboration avec elle.
0: Moi, je viendrai.
1: Oui, bah moi aussi, je viendrai. J'espère que vous viendrez. Mais venez tous, c'est gratuit.
0: Okay.
1: C'est gratuit, c'est ouvert à tous. Et ça va être super.
0: Et du coup, ouais. On en profite aussi pour dire que la veille. Mm-hmm. Donc le mercredi 26, tu seras au Battle Beatbox Kids en tant que jury au
1: Exactement.
0: Festival Emergency avec Jullar,
1: dont on a parlé précédemment.
0: Voilà, donc tu feras aussi une démonstration Loop Station. Jullar fera une petite démonstration comme ça, voilà, beatbox. Donc c'est de 18h30 à 19h30, c'est gratuit, c'est avec le Festival Emergency au Altropisme. Voilà, et moi je serai MC.
1: Yeah.
0: Voilà pour les petites dates. En parlant de dates, bah, je vais enchaîner. Est-ce que Martin, toi tu dois décoller peut-être? Parce que
1: je
0: sais que tu vas devoir y aller. Merci beaucoup Martin.
1: Mais merci à vous.
0: Bonne soirée.
1: Merci à vous, c'était un plaisir.
0: N'hésitez pas à aller check, c'est quoi tes réseaux s'il te plaît, vite fait.
1: Bien sûr. Bah, c'est Martin Benatti. Martin Benatti, B-E-N-A-T-I. C'est corse, parce que si c'était italien, il y aurait probablement deux T. Et non, c'est qu'un seul T. Donc oui, sur Instagram, Facebook et YouTube.
2: Okay.
1: Et bientôt sur les plateformes de streaming.
0: Allez le voir, suivez-le, c'est notre champion du monde montpellierain. Hein. Merci Martin d'être venu ce soir, merci beaucoup.
1: Merci, terminez bien la soirée.
0: À très vite.
1: Merci à toi.
0: Ciao mon bro.
1: Ciao,
0: ok,
1: ciao.
0: Et on finit avec quelques dates encore. Donc les soirées beatbox and rap que j'organise avec mon association Esperanza. Nous avons deux soirées, donc le vendredi 28 novembre dans le bar qui s'appelle Les Six Roses à 21h30 et le jeudi 4 décembre au Kaleido Bar, pareil 21h30. Et on termine avec une dernière date, c'est les championnats de France de beatbox. Ça sera à Toulouse le vendredi 19 et le samedi 20 décembre à Toulouse en partenariat avec l'UBB Underground Beatbox Battle. Voilà, c'était KOS pour la rubrique beatbox. Merci beaucoup.
2: Eh ben, KOS, pour une première, t'es parti sur les chapeaux de roue. Hein. Tu nous as mis le champion du monde, tu nous as fait ça carré, machin, tout.
0: Je t'avoue que j'ai
2: Bravo.
0: Passé quand même quelques heures pour bien. Voilà.
2: Ça sent, mais franchement, super démarrage.
0: Eh ben, merci beaucoup.
2: Un beau 18 sur 20.
0: Merci, et merci à toi de m'avoir proposé cette idée-là. J'avais pas pensé, mais pourquoi pas.
2: Tu venais toujours en machin, donc tu venais toujours. Bah maintenant, t'es un habitué. Hein.
0: Carrément.
2: Donc.
0: D'ailleurs, je suis venu, j'ai conduit les yeux fermés, tellement je connais la route.
2: Non, mais c'est bien, Nico.
0: Merci.
2: Je suis fier de toi.
0: Voilà, bah, y avait la petite phrase
2: c'est
0: du jour, mais j'ai pas le temps, je la ferai sur la prochaine chronique, sait-on jamais. Alors, on termine avec une petite phrase du jour pour vous initier à l'art du human beatbox. Alors, normalement, vous buvez du café le matin. Si vous en buvez pas, vous connaissez le café, tout le monde. Et la petite phrase de beatbox, c'est petit café. Le but du jeu, ça va être de répéter la phrase sur une vitesse, de la chanter un petit peu. Petit café, petit café. Et après, on va essayer de retirer la voix. Et puis après, on peut l'accélérer. Et on peut doubler des lettres. Et après, on double toutes les lettres. Voilà, petit café.
2: Bravo, bravo.
0: Merci
2: bravo.
0: Beaucoup.
2: Il est bon ce petit, hein. Il va aller loin. Si, tu vas nous décrocher un championnat un jour.
0: Peut-être.
2: Si, si. Tu verras.
0: Espérons.
2: Jamais 203. N'oublie pas. Voilà, voilà. Donc, ben, après, pour la suite de l'émission, on va avoir une visio avec Loki et son invité. S'ils sont par là. Ah, il est là. Du coup, Loki, on est bon? On est bon pour la visio et tout ?
3: Ouais,

on va passer au mix d'Esteban en attendant la visio et place au mix d'Esté spécial Jeune WAP. C'est parti.

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4: Voilà voilà. On fait une petite interlude, une interview en direct. Donc je vous laisse en compagnie de Loki Nico, notre chroniqueur MC, va vous en dire plus.
5: Yeah yeah yeah. Salut à tous, salut à toutes, Radio Campus. Donc là, on va faire un appel visio avec Mamen Lyrickson et Congo Youth pour nous parler un peu du gros concert qui va avoir lieu à la Victoire 2 le 12 décembre avec Lyrickson et Congo Youth. Yeah, yeah, yeah. D'ailleurs, on est connecté avec Mamen Congo Youth.
6: Yes, salutations à toutes et salutations
5: yes.
6: à tous.
5: Yes,
6: tu m'entends?
5: Yes. Ouais, j'étais en train de présenter un peu le concert justement, leur dire de tous venir et tous se connecter le 12 décembre, le vendredi 12 décembre à la Victoire 2. Il y aura un gros concert d'Lyrickson Congo Youth avec le Transcendental Band, accompagné de Selecta Mano en warm-up avec Mathieu Ruben. Et ça va être un gros concert, donc je vous invite tous et toutes à venir partager l'événement et venir partager ce magnifique concert. Ouais. Donc justement, on est avec Congo Youth. Il va nous parler un peu de son actualité, son prochain projet des jours meilleurs qui va prochainement sortir. Donc il va nous parler un peu de ça et nous parler un peu de la date du 12 décembre.
6: Yes. Donc déjà bonsoir à toutes et bonsoir à tous. Merci à toutes de nous recevoir. Donc Radio Campus Montpellier, moi-même c'est Congo Youth pour ceux qui ne connaissent pas. Reggae et pop artiste depuis plus de 30 ans tout simplement. Donc on vient aujourd'hui pour vous présenter la belle date qui est à venir. Et voilà le frère Lyrickson qui vient d'arriver. Donc la belle date qui est à venir, celle du 12 décembre, Lyrickson avec le Live Transcendental Band et moi-même Congo Youth avec le Live Transcendental Band à Montpellier. Donc voici pour Congo Youth. Bien, pour vous en donner un peu plus, il y a Lyrickson qui est là, il va pouvoir se présenter à son tour dès qu'il aura ouvert le micro, dès que ce sera bon pour lui.
5: Okay.
6: C'est quand tu veux.
5: Parle-nous un peu quand même de ton prochain projet là, des jours meilleurs là, réédition là, qui doit sortir prochainement aussi. C'est ton actualité.
6: Bien sûr. Alors, je suis vraiment heureux de vous présenter mon projet qui s'appelle Des Jours Meilleurs, nouvelle édition. Mm-hmm. Donc ça, c'est un joli bébé que je vais vous servir et vous allez avoir l'exclusivité de le découvrir en live sur scène publique de Montpellier, massif de Montpellier, de Sète, de Laudel, de Lunel, de Hague, de Frontignan, de Villeneuve-les-Maguelones. Et c'est reggae musique, ragamuffin, hip-hop musique. Toujours original, résistant, fun et engagé. Et c'est un beau travail de qualité que je suis fier de vous présenter et que vous pourrez rencontrer sur scène. Donc le 12 décembre à Victoire 2.
5: Avec plaisir, avec plaisir. On sera tous connectés. On va pas oublier cette date-là.
6: Ok.
5: Qu'est-ce que je veux dire, Lyrickson est dans les parages. Yeah, yeah, yeah. What's up,
7: salut,
5: my man?
7: Salut. Salut tout le monde.
5: Salut frérot. Merci à toi pour ta venue.
7: Désolé du retard.
5: Non, c'est des choses qui arrivent frérot, tranquille. Le principal c'est qu'on ait pu le faire, tu vois. C'est ça qui est magnifique.
7: Yeah. Donc, je suis désolé, je salue tous les auditeurs, toutes les auditrices. J'étais dans une séance de studio à l'instant et elle s'est un peu prolongée, désolé.
5: Non, il n'y a pas de souci frérot. Je voulais savoir, donc parle-nous un peu de ton dernier album, là, African Dream.
7: Ouais.
5: Comment toi tu l'as perçu, les featuring, présente-le-nous tout simplement.
7: African Dream, c'est un album que je voulais réaliser depuis très longtemps.
5: Mm-hmm.
7: C'est un album où la thématique est essentiellement centrée sur l'Afrique, sur le continent africain, sur les aspirations de la jeunesse africaine, sur nos valeurs aussi, sur aussi la reconnaissance de nos valeurs, de nos identités.
5: Mmh.
7: Voilà. Et aussi, donc voilà, c'est un album qui, qui pour moi portait ce message d'une Afrique nouvelle, d'une Afrique post-coloniale qui veut s'émanciper et qui veut prendre sa place dans le concert des continents d'aujourd'hui. C'est un album que j'ai réalisé entièrement en Côte d'Ivoire, principalement avec des musiciens ivoiriens, des jeunes musiciens ivoiriens qui constituent aujourd'hui le noyau du Transcendental Band qui sera à Montpellier le 12. Okay. Une partie d'entre eux seront là, sera représentée, une partie sera représentée. Et voilà, c'est un album qui a été produit entièrement en Afrique, mixé en Jamaïque. En featuring, j'ai du beau monde quand même. J'ai Jamison, j'ai Dwayne Stephenson sur l'album, j'ai Jabux sur l'album, j'ai une sœur du nom de Sista Rudo aussi sur l'album. Et voilà, je crois que ce sont les personnes qui m'accompagnent sur l'album. Musicalement, j'ai des productions de Firehouse Crew, qui est le groupe qui accompagne Sisla Kalonji depuis des années et des années, qui est un groupe qui a joué des sessions pour Bobby Digital, pour Exterminator, pour Studio, pour les plus gros labels jamaïcains. Ils ont travaillé pour les plus gros artistes jamaïcains, Cocoty, Luciano, Turbulence, j'en passe quoi. Donc voilà, et puis l'album a été mixé principalement en Jamaïque au Small World Studio par mon papa spirituel du nom de Huxley Bravo. Et voilà, et l'album est sorti le 2 octobre dernier.
5: Ah, il est lourd frérot, hein. J'invite d'ailleurs tous les gens à aller le streamer, à aller télécharger ça. Si on peut se le procurer aussi en album ou en vinyle, parce que j'ai eu l'occasion de l'écouter là dernièrement et franchement, une belle surprise, une très belle surprise.
7: Merci.
5: Beaucoup de sons conscients, ces messages conscients, positifs pour la jeunesse. Et ça m'a touché avec des prods, des sons avec Jamison est très lourd aussi. Il y a des sons vraiment très très lourds. Donc j'invite tous les gens, toute la planète à aller streamer et aller télécharger l'album African Dream de Lyricson. Si vous ne l'avez pas encore fait.
7: Merci beaucoup. Franchement, c'est un album qui, pour moi, a comme un médicament un peu.
5: Exactement. C'est une réflexion en fait sur soi-même. Ça aide les gens. Exactement. Ça aide les gens justement à évoluer dans leur vie, à avancer plus positivement. Et j'ai senti beaucoup aussi, moi j'ai eu la chance de grandir à l'Ivoirienne, donc tu me dis t'es musicien des Ivoiriens, donc ça me touche d'autant plus. Et j'ai senti justement cette touche vraiment africaine, roots, jamaïcaine, ça m'a vraiment parlé. Et puis au niveau des lyrics, c'est profond aussi, donc ça m'a vraiment touché ton album. Franchement, respect à toi frérot.
7: Merci beaucoup. Et c'est un album qui a eu une assez belle réception au niveau de tous ceux qui ont eu la chance de l'écouter et de me faire des retours. J'ai eu de très bons retours de toutes les personnes qui m'ont écouté en tous les cas.
5: C'est normal, tu le mérites. Tu as fait un gros travail dessus et ça s'entend. Ça s'entend, respect à toi frérot.
7: Merci beaucoup.
5: Je voudrais maintenant que tu nous parles du gros concert à venir là à Montpellier, le 12 décembre. Avec le Transcendental Band, avec Congo Youth, avec Selecta Mano, avec Mathieu Ruben.
7: Ben, ce concert-là, c'est un peu dans la même veine de, l'album. C'est un concert que je prépare depuis longtemps. Et c'est le premier concert, plus ou moins, que je dirais, sur lequel nous nous sommes investis, l'association Kassa Kassa de Congo Youth pour produire cette date-là et voilà, pour pouvoir donner au public une nuit de reggae magnifique et inoubliable. Voilà, moi je sais que moi je suis prêt à 150%. J'ai pas envie d'arriver à 200% parce que c'est pas bon, faut pas arriver trop préparé non plus. Voilà, faut que je sois à 100% le jour J.
5: Oui.
7: Mais je sais que Congo Youth sera aussi à 150%, je n'en doute pas.
5: Bien sûr.
7: Et je sais que Mathieu Ruben sera aussi au top. Les invités qui seront là, il y aura Djabal, il y aura deux, trois surprises qui seront là, qui seront au top. Je sais que toutes les personnes qui vont participer à ce concert-là sont dédiées et dévouées à faire de cette nuit une nuit inoubliable. Ça va de mon ingé son, Dodo, qui a 70 ans, qui sort de sa retraite un peu pour venir nous faire le son. Voilà, c'est pour vous dire que les gens qui sont impliqués là-dedans, que ce soit Loki, que ce soit tout le monde impliqué là-dedans, et vraiment veut que ce soit une belle fête pour tout le monde. Alors déjà, rien que ça, j'ai la lourde responsabilité de devoir honorer, voilà.
5: Ça va être lourd, ça va être lourd, frérot. Et ça fait combien de temps, justement, que t'étais pas descendu à Montpellier, justement?
7: Ça fait une bonne dizaine d'années, je pense, que je suis pas revenu.
5: Je crois que je t'avais vu à l'Antirouille la dernière fois, je crois, il me semble. T'avais fait un concert à l'Antirouille. J'étais venu te check, d'ailleurs.
7: C'est pour ça que
5: toute la communauté guinéenne, je me suis renseigné un peu, et la communauté antillaise t'attendent fort à Montpellier. Tu vois, j'ai discuté avec différents frérots, ils m'ont tous dit, mais Erickson, depuis des années on l'attend à Montpellier, là ils sont heureux de te voir enfin en concert, tu vois, donc c'est une bénédiction, frérot, merci.
7: J'ai reçu le message hier d'une mère et de sa fille, je vais pas dire leur nom ici, mais qui résident dans la région et qui m'ont dit qu'elles attendaient impatiemment ce concert-là.
5: Bien sûr.
7: Et que ça faisait des années qu'elles espéraient que je revienne que je vienne jouer par chez eux, par chez elles. Et à toutes les personnes qui sont dans le même cas, sachez que c'est tout à fait réciproque. Montpellier m'a manqué énormément. C'est une ville où j'ai toujours eu des beaux concerts, ça s'est toujours bien passé. Et là, j'ai hâte de revenir mettre le feu, un feu décuplé, quoi.
5: J'ai vu que ça travaille de ton côté, en plus. En mode studio, en mode sport, pour bien travailler, un bon cardio, tu sais déjà.
7: Ça travaille le studio, ça travaille le sport, ça travaille l'esprit, ça travaille la famille. C'est tout un chantier, tu sais, la vie d'un être humain.
5: Exactement.
7: Pour être équilibré dans sa vie, il faut beaucoup de choses. Donc, la santé mentale et puis la santé aussi physique, quoi.
5: Normal. Ça va être lourd. Ça va être un très, très gros concert. Donc, je rappelle à toutes et à toutes, venez nombreux en masse le vendredi 12 décembre à la Victoire 2. Gros concert de Erickson avec Congo Youth, Transcendental Band, avec Mathieu Ruben, avec Selecta Mano et quelques invités surprises. Maintenant, je voulais savoir justement si tu avais préparé une petite question pour les auditeurs afin de faire gagner une place pour le premier auditrice ou auditeur qui répondra dans le live.
7: Oui.
5: Donc bon, vas-y, je t'invite à poser la question.
7: On m'avait dit que la question, on devait citer des albums éventuel de Congo Youth ou de moi.
5: Non, bon, c'est ce que tu veux, c'est au choix, c'est vraiment libre, frérot. Tu peux poser une question sur ton album précisément, ou sur ta carrière, ou sur, tu vois.
6: Oui, c'est ça. C'est ça la question. L'album, c'était ça que tu avais dit.
7: Congo, tu peux dire la question que tu avais en tête, c'était?
6: Ouais, c'est simplement ça en fait. Maintenant, au plus réactif, et celui qui a écouté l'interview, qui viendra maintenant mettre dans les commentaires le nom d'un album, soit de Erickson ou de Congo Youth.
7: Bah écoute, pour ne pas faire compliqué, on peut partir sur ça.
6: C'est ça la question.
5: Donc la question, c'est ça, auditeur, auditrice, est-ce que vous avez entendu? Le premier qui met le nom d'un album de Congo Youth ou de Erickson dans les commentaires en live gagnera une place pour le concert. Voilà. Donc connectez-vous, on vous attend.
7: C'est pas trop compliqué là, la fin.
5: Non, ça devrait aller normalement. Ça devrait se débrouiller. Bon, en tout cas, merci à vous pour ce magnifique interview.
7: Et merci de nous avoir reçus.
5: Remercie aussi DJ Sick, Radio Campus, Tom aussi. Oui, bon. Et tous les frérots, ma main originale Jospi aussi qui est avec nous. Et on continue à faire le travail. Gros big up à vous, big up à Congo Youth, big up à Lyrickson. Et rendez-vous à toutes et tous le 12 décembre. Venez nombreux et nombreuses.
6: You know.
7: Yes.
5: Vous avez un petit dernier mot à dire?
6: Ben, en fait,
5: vas-y.
6: Décembre, merci à tous ceux qui nous suivent, ceux qui ont déjà acheté leur pré-vente. Et achetez vos pré-ventes parce que là, on est en train de finir les early birds, on les a gardés pour vous. Mais là, ce week-end, ça va changer. Donc,
5: ça
6: c'est
5: part
6: encore
5: vite, ça part vite.
6: Donc, soyez là. Et ce qu'il a dit, le frère, c'est fort. L'intention de Reggae Music, c'est pas un move, la famille, c'est un mouvement. Voilà.
5: Ben, merci à vous, les frérots. De toute façon, on est connecté, on continue
7: moi,
5: le travail.
7: Je veux dire juste...
5: Ouais, vas-y.
7: Voilà, je veux juste voilà, dire à tous les mélomanes du reggae, tous ceux qui sont amoureux du reggae, et tous ceux qui me soutiennent depuis des années dans toute la France, nous venons à votre rencontre. Merci pour votre soutien. Et aujourd'hui, l'aventure n'est pas finie, l'aventure continue. Et nous allons écrire la suite de ce livre ensemble. Ça commence le 12 décembre et c'est le point de départ, je l'espère, pour une belle aventure. Et voilà, nous vous attendons nombreux pour que cette soirée soit la plus belle qui soit. Montpellier, ça a été un choix que nous avons fait. Nous avons voulu venir à Montpellier parce que c'est une ville qui a une âme, qui a une atmosphère, qui a un bel accueil, qui a une chaleur et qui a un amour de la musique, qui nous a toujours bien accueillis, qui nous a toujours accueillis avec grand amour. Et voilà, pour moi, il était dans tous les choix que l'on avait, ça aurait pu être la Bretagne ou je sais pas, l'Alsace et tout. J'ai dit non, on va à Montpellier pour commencer. Et voilà.
5: Bah, t'as fait un très bon choix, soldat. Parce que
7: d'avance à tous ceux qui ont, comme elle a dit, pris déjà les billets, qui seront là. On vous attend nombreux, ça va être une fête magnifique.
5: Magnifique même. T'inquiète pas, on va te le rendre comme il faut parce que la chaleur justement du public montpelliérain va être à la hauteur de l'événement justement. Et dépêchez-vous de prendre vos places parce que comme a dit mon soldat Congo Youth, les Early Bird partent rapidement. Donc n'hésitez pas à aller prendre vos places.
7: Les Early Bird finissent cette semaine.
5: Ah et bah voilà.
6: Avec qui on a vécu ça d'ailleurs, Loki c'est notre témoin, c'est chez vous qu'on avait chanté avec Sizzla Kalanji. C'est chez vous qu'on avait eu ce moment magique. Donc on est là pour recréer de la magie avec vous. Mm-hmm. Donc soyez avec nous et venez créer la magie avec nous. C'est ça le principe.
5: Ça va être lourd. Merci à vous les frérots pour ce bel et magnifique interview. Et rendez-vous à toutes et à tous le vendredi 12 décembre à la Victoire 2. Je répète, à la Victoire 2 le 12 décembre, gros concert de Lyrickson et Congo Youth avec le Transcendental Band. Avec Mathieu Ruben, avec Selecta Mano et différents guests. Voilà, voilà. Je vous remercie les frérots. De toute façon, on est connectés et toujours au combat. On continue le combat, vous savez déjà. On lâche rien.
6: Ok, big up. Big up, DJ.
0: Oui, tu sais déjà, tout est ouvert, LB.
6: Ensemble.
7: Big up la famille.
5: Tout est ouvert, la famille.
6: Yes,
5: force à vous. À très bientôt. On continue le combat, on lâche rien. Force.
7: Maximum respect.
5: Merci. Respect à vous. Vous les frérots, force.
4: Voilà, voilà. Une bien belle interview que nous a concocté notre ami Loki Nico. Merci beaucoup. En plus, avec ce soir, on a vraiment des invités de marque. Hein.
5: On a
4: KOS avec la rubrique qui nous a ramené un champion du monde. Toi qui nous emmène une visio là, avec des artistes.
5: Avec Lyrickson et Congo Youth, gros artistes reggae dans le soul.
4: Donc, je fais une petite parenthèse pour remercier beaucoup Tom à la technique qui a permis tout ça.
5: Ouais, un gros big up à Tom, un gros big up à Radio Campus, un gros big up à toi aussi, DJ Sig, qui permet de faire les choses aussi bien. Et merci à vous.
4: Voilà. On va repartir un peu sur du mix avec Esté, le temps que les invités de la page party se mettent en place. Et on partira donc sur la page party un peu freestyle et tout ça avec moi-même au platine. Et à tout à l'heure alors. Ciao ciao.
5: Bang bang. Voilà.
8: Ouais, c'est chaud, là.

0: yeah. Ok. 1-1-1, yeah. Allez, c'est parti, c'était DJ ST. Allez, on va enchaîner avec notre invité spécial ce soir, c'est Monsieur Patchouli.
1: Aïe, aïe.
0: Comment ça va, mon bro?
1: Ça va et toi, mon frérot?
0: Eh ben, ça va très bien. Alors, ce soir, c'est une spéciale birthday Patchouli, c'est ça?
1: C'est ça, exactement.
0: Ok, alors tu vas organiser une soirée, il me semble.
1: Bah alors, de base,
0: ah oui,
1: je devais organiser une soirée pour mon anniversaire, donc, qui est demain. Mais on a eu un souci avec le lieu qui devait nous recevoir. Et malheureusement, ça a été annulé. Mais on est quand même venu faire honneur à l'émission et venu faire un petit freestyle. Et puis fêter ça quand même en famille.
0: Carrément, bah trop bien. Bon, après, c'est annulé. Donc, mais tu vas quand même faire un truc, mais c'est pas ouvert au public. C'est ça?
1: Exactement, on va se retrouver avec les artistes initialement prévus, tout le monde. Et on va se faire le kiff, mais malheureusement, on ne peut pas ouvrir le lieu au public. Voilà, pour des problèmes d'autorisation.
0: Okay.
1: Et tout ça, quoi.
0: Ok, ça marche. Bon, bah, en tout cas, voilà. Tu es là ce soir et tu fêteras quand même ça. Donc, ce samedi, là. Et je viendrai aussi avec plaisir. Alors, monsieur Sik m'a dit à l'oreillette qu'il fallait que je commence, que j'ouvre le bal du petit cypher en mode beatbox. Donc, je vais envoyer un beatbox et si vous voulez kicker dessus, oui, Loki.
2: Je vais juste lui poser une dernière question.
1: Vas-y, dis-moi, mon frérot.
2: Savoir justement quelles étaient tes actualités. C'est si tu avais des EP à venir ou des projets à sortir prochainement.
1: Ben alors là, du coup.
2: En préparation ou...
1: Je suis toujours en construction.
2: Ouais.
1: J'ai essayé d'avancer un petit peu sur des EP. J'ai eu quelques soucis techniques. Parce que bon, quand on fait un EP, on n'est jamais tout seul.
2: Exactement.
1: Et voilà, maintenant c'est en train de se régler. Et normalement, cette année, j'espère pouvoir sortir les EP que j'ai commencé à enregistrer.
2: Bon, on espère, Inch'Allah.
0: Croisez les doigts.
2: C'est vrai que quand tu sors un projet, c'est toujours un parcours du combattant.
1: Exactement.
2: Je suis bien placé pour le savoir. Non, mais c'est cool, hein, c'est nice. En tout cas, ce soir, c'est spécial birthday patch. Comme a dit mon frère KOS, il va introduire le cypher avec un petit big boss. Et après, tous les frérots de set que le frérot patch a invité vont venir kicker en mode cypher.
1: Du coup, voilà. On est venu avec les frérots de set, de Bouzig, la South Connection, Noventa,
2: yeah.
1: Tous les frérots, voilà. CLM,
2: ça va être un gros cypher.
1: Piège, Dadu, bon voilà, ils vont vous montrer eux-mêmes.
2: Avec plaisir, frérot.
1: Bah c'est parti, Dadu.
0: Yes, sir, let's go.
1: Aïe. Ok. Si, 1-1.

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2: South Connection.
0: South Connection.
2: Aïe aïe aïe aïe aïe. Trop chaud ce soir autour de la table, équipe.
0: Ok, ok.
2: C'est pour Patch la zone. Aïe aïe aïe.
0: Pour le birthday de Patch.
2: Hein.
0: C'est la sauce.
3: Tu veux que j'envoie?
4: Bah, envoie un truc, ou ça te...
3: Vas-y.
5: Vas-y, Roms.
4: Ouais.
2: Roms. Roms. Je viens de s'inviter à nous autour de la table.
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1: Yeah. Ça fait la la la la. Yeah, ok. Yeah, un petit pour Joss P, non. 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
1: T'as mis le feu, yes. Frérot, merci beaucoup.
0: Ah ben, anniversaire de Patchouli. Ah, on met ça chaud.
2: Yeah. Ok. Yeah. DJ Sick, DJ ST, Radio Campus, Tom. Ok. Yeah.
0: Ok.

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1: Voilà, voilà. C'était le freestyle spécial Patch Birthday.
2: Aïe.
1: Merci au MC d'être venu. C'était court.
3: Merci à vous.
1: Merci
3: à vous.
1: Merci à vous. Merci à vous. Merci à vous. Merci à vous. Merci à vous. Il faut qu'ils remballent, ils ont une dure journée. Donc ils ont été bien sympas comme d'habitude. Merci la technique.
2: Merci
1: de nous avoir régalé. Loki Nico nous a offert une belle visio en interview et tout.
0: Ouais, merci.
1: A fait
0: on
1: gagner
0: a
1: des
0: de
1: places de concert. Ouais. On a eu la chronique, la première chronique très très lourde de KOS avec un champion du monde et tout. Je veux dire, ce soir il y avait vraiment pour une première bon level. Nico, mention champion du monde. Champion du monde d'entrée. Voilà.
0: Loki,
1: comme d'hab, pareil, Patch, happy birthday, tu vois, je fais la rime,
2: merci,
1: Patch, happy birthday, bah, j'espère que c'était un peu rapide, mais qu'on s'est,
4: on s'est régalé
1: quand même,
4: régalé,
1: de toute façon, faudra remettre ça.
0: Et voilà. Une dernière petite annonce,
1: vas-y.
0: Je refais une petite relance, venez tous et toutes nombreux, le vendredi 12 décembre à la Victoire 2, gros concert de Lyrixon avec Congo Youth, Transcendental Band, Loki Nico sera là, Mathieu Ruben, avec Selecta Mano, ma main originale Jospi aussi. Donc venez nombreux, nombreuses. Et prochainement, le birthday de Patch en privé. Ça va arriver, you know.
1: Voilà, voilà. Ça, là, c'était,
0: mon ami.
1: C'était un peu l'entrée.
0: Voilà. C'était un aperçu.
1: C'est
0: un aperçu de,
1: c'est l'amuse-bouche.
0: Voilà, un aperçu du birthday.
2: C'est voilà. L'apéro.
1: Donc merci à toutes et à tous d'être venus. Merci encore big up à la
0: merci
1: à Tom,
0: à
1: la technique.
0: Merci à Radio
1: on
0: Campus.
1: On vous donne rendez-vous donc au mois de décembre pour
0: merci
1: un,
0: à
1: là,
0: toi,
1: ça sera
0: DJ
1: un cypher,
0: aussi.
1: C'est normal.
0: Et DJ ST aussi.
1: Soldat du hip-hop. Voilà. Portez-vous bien. Passez un bon week-end et au mois prochain et restez à l'écoute de Radio Campus. Peace.
0: Peace. 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